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On vient d'écouter We Are All We Have par les New Yorkais de The Casualties. On remonte un peu au nord avec deux groupes qui nous viennent de Montréal. On va commencer ce bloc musical avec Force Majeure et leur titre Triste Cire. Puis ce sera Béton Armé avec leur morceau Jusqu'à ta mort. Puis je reviendrai juste après les Américains d'Empire Down qui nous interprètent System Skill. 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Oi.

Droogies Radio, droogies.org, on vient d'écouter Clem Choice avec La Part des Choses. On file maintenant au Pays Basque. Retain Ameirou, Nire Amaren Echea. Puis ce sera Streetwise avec leur morceau Ikustezin. 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

7h35 sur Droogies Radio, c'est toujours la matinale avec De Warlin. On vient d'écouter Intimidation et leur reprise des Bruisers, 21 Years. On continue avec Crown Court, Rich Boy, puis ce sera Law of the Streets par Mob Mentality. Oi.

Mobmentality sur ledrouguise.org. Allez, même si c'est pas du punk ou de la rue, ça fait toujours du bien d'écouter un petit 8-6 crew. Je vous ai choisi le morceau, rien à prouver. Et on enchaînera avec les Allemands de Collapse et leur très bon Bullet de Bullet.

On commence ce dernier quart d'heure avec Lions Law et un de leurs nombreux tubes, en français celui-ci. Il s'agit du morceau Fidèle. Puis on restera à Paris avec leur frangin de squelette, coup de tête

7h53 sur Droogies Radio, ça sent cruellement la fin de cette matinale. Et on va rester en Angleterre avec Homefront, leur morceau Nation, featuring Cal Graham, The Chisel. Oi.

Il est temps pour moi de vous dire à demain pour une nouvelle matinale. On finit avec le side project des Basques de Truchers, qui reprennent Condor, chacun pour soi. Bouygues Radio, il est 7h57. C'était De Warlin. Ciao.

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1: Salut les Droogs, c'est De Warlin avec vous pendant 15-20 minutes pour vous proposer 5 morceaux sortis au mois d'avril et au mois de mai 2022. La Place, c'est le bandcamp du side project de Ben Dickey, le guitariste de Cran. Il a sorti le 11 avril son nouveau projet Rascals, qu'il a fait avec son pote Semtex. Alors ça a été enregistré en condition live et diffusé seulement 2 jours après son enregistrement. 3 morceaux sont dispo. J'ai choisi le morceau IHPD pour I Hate Please Die, Alone I'm Facing the Pack, Together Make Together, Rascals, Oi!

Nouveauté du Pays Basque. Le 17 avril, le groupe Blessure, originaire de Bilbao, a sorti un single avec en face A le morceau Ekeza, chanté en français et en basque, et en face B le morceau Sabate, chanté en espagnol. Voilà le descriptif qu'on peut retrouver sur leur Bandcamp. Ces deux chansons ont été enregistrées par Chabi sur le site autogéré Prinza. Le line-up est composé d'Aritz, Zeida, Nast et Jokin. Mixé et masterisé par Jackie au Movies Studio, vous pouvez vous procurer le disque via Discos Enfermos et Tough Ain't Enough. L'artwork est de Babylon Field Designs. Ce disque est dédié à celles et ceux d'entre vous qui continuent à se battre. Toutes les tempêtes commencent par une goutte, afin que nous puissions être cette goutte. Je vous passe logiquement le morceau chanté en français et en basque. Il s'appelle Ekeza, et ça veut dire tempête.

Nouveau 7 pouces aussi pour les Portugais de Faxao Oposta. Le groupe de Lisbonne a sorti le 25 avril 3 nouveaux morceaux. Il s'appelle Luta Eterna et c'est dispo auprès de The Firm Records, Tough Ain't Enough Records encore, Contra Records et Battle Scared. Je vous propose le morceau Despedida qu'on retrouve en deuxième plage de la face A. Droogies Radio, la voix de la Hoye.

DEM. J'ai connu ce groupe il n'y a pas si longtemps et j'ai connu ce groupe grâce à la reprise de Condor qui avait fait une cover du morceau Vengeance dans son unique album. Morceau que je vous ai déjà passé d'ailleurs. Je vous ai déjà passé aussi la version originale par DEM, donc je vais vous passer un autre morceau du groupe. Et pourquoi je passe ce groupe? Ben parce que leur démo cassette est ressortie en version 7 pouces il y a quelques jours. C'est sorti par deux passionnés de la scène punk oi française. Ils ont appelé leur label Banlieue Grise. C'est dispo sur plusieurs distros françaises. Il y a 540 copies, donc il y en aura, mais pas pour tout le monde. Il va falloir pas trop tarder. Tout de suite, DEM, le loup solitaire sur Droogies Radio.

Un nouveau groupe américain maintenant, avec des anciens de Lower Class Brat, de Career Criminal et de Virgin Whores. Ils m'ont envoyé leur scud, pas trop ce que j'écoute d'habitude, mais là, ça m'a mis une bonne baffe à la première écoute. Le groupe s'appelle Bullshit Detectors et fait dans le hardcore rock'n'roll. Ils viennent de Austin, Texas. Le morceau s'appelle Hero Only in Your Mind et c'est tout de suite sur Droogies Radio. Oi!

0: Hero Only in Your Mind par Bullshit Detectors. Il a dû en faire tiquer quelques-uns celui-là. Hein. C'était De Warlin sur Droogies Radio. Ce top 5 est maintenant terminé. A bientôt. Oi.
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On a reçu une autre demande, c'est celle de Chico de Toulouse, qui voulait écouter les classiques Molodoy avec le titre Détresse sur l'album Dragon Libre.

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3: Salut, c'est Wati, on se retrouve tout de suite pour une nouvelle découverte sur Droogies Radio. On part du côté de Nantes avec Puissance Cube, un groupe qui nous avait déjà surpris par sa reprise de Lafayette, de Lion's Law, dans une version, on va dire, un peu électronisée. Cette fois, ils reviennent avec un morceau enregistré en juin 2020, et cette fois, c'est une reprise de Iron Maiden. Donc la chanson originale, c'est Fear of the Dark, et cette fois, c'est Puissance Cube, J'ai peur du noir.

Paul Loup de Suisse qui voulait écouter Hawkwind, le premier groupe de Lemmy de Motorhead avec leur titre Motorhead.

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0: Bonjour à tous et à toutes, bienvenue dans ce 10e épisode de l'Église au milieu du village. On va poursuivre notre périple en Californie. Alors, pour ceux et celles qui ont suivi, nous étions d'abord à Los Angeles, donc au sud de la Californie. Et là, le pilote Eric nous prend son combi Volkswagen et on va filer tout droit vers San Francisco. Et pour ça, donc, ça sera Eric qui va piloter et Ben à mes côtés qui va lire les cartes.
1: Ah non, non, non, moi je lis pas du tout les cartes. Et si, je monte pas, je mets pas les pieds dans un combi Volkswagen. J'ai jamais accepté de mettre les pieds là-dedans. C'est un truc de hippie. J'ai jamais mis les pieds.
2: Ted Bundy, c'était pas un hippie. Il avait un combi Volkswagen.
1: C'est qui Ted Bundy?
2: Ah ouais, merde, c'est un serial killer.
1: Ah ouais. On regarde pas le même type de cinéma. Tu connais Ken Loach?
2: Oui, aussi, je connais Ken Loach.
1: Ah ouais,
2: ils
1: okay.
2: sont très bien, les films de Ken Loach.
1: Ouais, parce qu'il faut savoir que Eric aime beaucoup les, le cinéma, la série Z.
2: Non, alors j'aime vraiment tous les styles de cinéma. Et effectivement, j'aime bien. Bah, j'écoute de la musique hardcore, donc effectivement, j'aime bien les films hardcore non porno. Donc hardcore pur et dur dans le cinéma fantastique, ou dans les polars, ou dans les thrillers, ou dans les. Voilà quoi.
1: Ouais, donc on n'a pas forcément les mêmes références parce que moi, j'aime pas trop ça.
2: Non, bah voilà. Tandis que moi, je me suis toujours demandé pourquoi ces gens-là arrivaient à faire des actes aussi déments. Donc ça m'a toujours passionné, psychologiquement parlant.
1: Ok.
0: Eh bien, ça va être un petit peu le thème de l'émission aujourd'hui, parce que je pense qu'on ne va pas rencontrer que des hippies, là.
2: Ah bah non, non, on va rencontrer plein de choses, plein de gens aussi. Bah, il y a un grand tueur en série aussi, dont je vous parlerai tout à l'heure, mais qui s'appelle plus un tueur de masse. Et puis, voilà, plein d'autres choses.
1: Et moi, j'aimerais bien quand même aller à San Francisco. Une fois dans ma vie, c'est juste pour voir les Diggers.
2: Les
1: Diggers.
2: C'est quoi ça?
1: Les années 60, Emmett Grodman, les types qui faisaient des cantines gratuites, qui faisaient des
2: ah oui, non,
1: les précurseurs situés en Californie dans les années 60. Tu vois.
2: D'accord, d'accord.
1: Non, mais avant les punks, ça, tu connais pas?
2: Non, bah ouais, voilà, j'étais pas né, donc j'étais tout gamin, et puis musicalement, bon, bah voilà, je pense que... Mais chez les punks...
1: Ah, je sais pas ce qu'ils écoutaient musicalement, mais à mon avis, ça devait faire peur. Je sais pas ce que t'en penses, Carole.
0: Bah, si, parce que attends, ils ont organisé des concerts gratuits au Golden Gate Park avec les tout premiers concerts de Janis Joplin, enfin tous ces trucs de hippie, mais tout était gratuit et c'est gratuit parce que c'est à vous, ça c'était
2: ah bah
0: leur
2: oui, c'était
0: truc,
2: l'époque du Flower Power, et puis San Francisco c'était la mecque.
1: Mais oui, ils étaient contre le Flower Power, les Diggers.
2: D'accord, ok.
1: C'était vraiment les proto-autonomes, très revendicatifs et très politiques.
2: D'accord, ok. Ouais,
1: au sein, ceci dit, de toute cette explosion hippie qu'il y avait à San Francisco à la fin des années 60. Quoi.
2: D'accord. Ben là,
1: Louis se dressait contre ça en disant que c'est la récupération spectaculaire, les hippies sont les récupérations spectaculaires de la société capitaliste, eux qui proposaient quelque chose de réellement anticapitaliste et subversif.
2: Et ben les punks et les hardcore de cette époque-là ont plus suivi le style Diggers que le style hippie-youpie qui allait devenir justement les youpies des années 90, les hippies des années 70.
0: Et ben, complètement. Bon, bah, je vois qu'on est quand même bien dans le thème, là.
1: On est bien lancé, apparemment. Je pensais qu'on n'était pas en forme aujourd'hui, pour ça un dimanche midi. Mais finalement, on est bien lancé, bien en forme.
2: Donc, bah, on va refaire la même chose que pour Los Angeles, je pense. C'est-à-dire, pour savoir ce qu'est la musique hardcore, d'où elle vient, et bien, en fait, repartir de la base, c'est-à-dire du punk, et plus précisément ici, du punk américain, donc, dont certains groupes ont réussi à se distinguer par rapport à leurs homologues anglais, puisque le son punk anglais des années 70 est bien spécifique, hein, que ce soit les punks, les Clash ou les Dames, tout le monde a ce son-là. Et puis, les groupes suivants, tels que Stiff Little Fingers, qu'est-ce qu'il y avait d'autre? Il y avait les UK Subs, il y avait déjà les Shem 69, et puis après, juste après la troisième vague, Punk's Not Dead qui allait arriver. Donc voilà, ces groupes-là anglais sont effectivement très importants, mais la scène américaine a réussi à se démarquer assez rapidement du son punk anglais de base et d'origine. Donc on va peut-être s'écouter justement un premier groupe.
1: Ah bah ouais, parce qu'en plus, moi là, si je connais pas beaucoup de groupes aujourd'hui, mais s'il y en a bien un que je connais, c'est bien celui-là.
2: C'est bien celui-là,
1: toujours adoré.
2: The Avengers, effectivement, c'est un très très très bon groupe qui a été apparu dès 77, qui a été créé par Penelope Houston, c'est une chanteuse, donc ce qui était finalement assez rare à l'époque, même dans cette scène punk et future hardcoreuse qui... logiquement est plus ouverte que l'esprit politique qui était à cette époque-là, c'est-à-dire où les femmes, malheureusement pour elles, n'étaient bonnes qu'à faire du ménage et la vaisselle, etc. Donc,
1: En Angleterre, dans la scène de 77, il y a eu beaucoup de bouquins qui ont été écrits sur la place des femmes, qui était vraiment quelque chose d'un peu révolutionnaire. Enfin, en tout cas, il y a beaucoup de gens qui prétendent qu'elles avaient réellement une place qui était autre que de faire la bassiste dans le groupe en arrière, qu'elle pouvait avoir vraiment... Il y avait eu quelque chose de réellement profondément féministe dans la vision du punk en 77 en Angleterre. En tout cas, c'est une des théories.
2: Effectivement...
1: Carole, t'as déjà lu là-dessus ?
2: Non, mais malgré tout, les femmes, effectivement, ont quand même pu beaucoup plus facilement s'exprimer dans ces mouvements-là. Alors effectivement, c'était quand même assez rare à l'époque d'en voir comme chanteuse. Mais bon, il y a X Respect en Angleterre, il y a les Resios, donc voilà, il y a Vice Squad.
1: Ouais,
2: donc il y a quand même quelques groupes précurseurs punk anglais chanteurs. Et aux États-Unis, c'est à peu près la même chose.
1: Ouais, aux États-Unis, c'est pareil en fait.
2: Voilà, c'est ça, c'est exactement ça. C'est-à-dire que bon, effectivement, c'était souvent des bassistes et tout, mais bon, des chanteuses. Des nanas qui photographiaient la scène, des nanas qui faisaient les zines. Donc,
1: forcément des nanas qui étaient là aussi que pour leur physique, quoi. Il y avait des nanas qui arrivaient comme elles étaient, quoi.
2: Ouais, bah généralement ça, ouais. Faut pas dans le physique. Ouais, bon, voilà. Dans le physique.
1: Dans le reste du rock'n'roll, en fait, il y avait ça aussi. C'est que tu pouvais avoir des nanas dans les groupes de rock avant le punk, mais il fallait qu'elles fassent bien sur la photo, quoi.
2: Oui, non, mais voilà, c'est ça, c'était les femmes objets, quoi.
0: Ouais, d'être là, de faire la pin-up, quoi.
2: Ouais, voilà, dans le mouvement punk hardcore, non. Il y a que les images ont été récupérées et faites par les gros professionnels, effectivement, de créer une image punk hardcore, mais autrement, à la base, il n'y avait aucune pin-up. Il y a des très belles femmes, hein, mais les fringues repoussaient n'importe quelle personne... qui se disait normal par rapport à la scène punk hardcore.
0: Donc on en voit tout de suite ?
2: Ouais, on y va avec les Avengers qui sortent un premier EP dès 1977, sorti sur aussi là encore un label créé spécialement par les punks et pour les punks et les hardcore. Le label s'appelle Danger House. C'était un 3 titres. On va s'écouter un morceau qui est devenu assez classique qui s'appelle
0: We Are the One, et j'en profite pour faire un petit clin d'œil aux copines des Jitters.
2: Ah ouais, moi aussi. Salut, les Jitters. Burgers.

0: Alors, c'est les Avengers qui viennent d'ouvrir le bal avec We Are The One.
1: Yes, Avengers, qui donc dès 77 a été rapidement connu. Et on fait sans cesse des concerts. Alors, dans une salle dont je vais assez souvent parler, c'est le Mabuhay Gardens à San Francisco. Et puis, ils allaient souvent faire un tour aussi à Los Angeles au Whisky à Gogo. Et Avengers, justement, grâce à ça, ont pu faire la première partie des fameux Sex Pistols sur leur dernière date, lors de leur fameuse tournée de début des années 78. Donc voilà, c'était le 14 janvier 1978. Les Sex Pistols ont joué au Winterland, qui était une grande salle de 5000 personnes à San Francisco. Et donc Avengers a fait la première partie avec un autre groupe qui s'appelait les Nuns, dont on parlera tout à l'heure.
2: Et Avengers, ils ont vraiment un son à l'anglaise, quoi. Un son punk 77 anglais, je trouve. Enfin, moi, c'est un groupe que j'ai toujours adoré, mais en fait, j'ai pas fait, vraiment fait la.
1: Non,
2: J'ai
1: c'est
2: jamais pris
1: effectivement.
2: ça.
1: Alors, ils ont un gros bon son punk. Il n'y a pas de souci. Effectivement, ils se démarquent moins musicalement, enfin du son, que leurs collègues de Californie, dont je vous ai fait passer quelques titres la dernière fois. Malgré tout, tout à l'heure, je vais vous faire passer un titre qui est connu par que vous devez aussi connaître, qui est un peu plus version hardcore, justement, du punk un peu plus poussé. Mais oui, on peut en discuter. C'est de toute façon du très bon son et des très bonnes compositions, surtout pour ce groupe-là, à
2: Et
1: mon
2: c'était
1: avis.
2: un gros groupe, Avengers, ça...
1: Malheureusement, ils ont tourné que sur la côte ouest. Donc, ils ont fait San Francisco, Los Angeles, et ils ont splitté en 79.
2: Ah, ils ont splitté très rapidement, en fait. Ok, c'est un groupe qui est resté dans les mémoires parce que ça a été tout réédité. Il y a eu d'abord les bootlegs, ensuite
1: Exactement.
2: réédition. Mais en fait, ça a été très, très éphémère.
1: Complètement. Comme beaucoup, beaucoup de groupes de cette époque, hein, de toute façon. Puisque ça rapportait pas beaucoup, hein, de faire du punk hardcore.
2: Ben, oui, enfin, ça rapporte toujours pas beaucoup, c'est pas pour ça que
1: Oui,
2: les groupes
1: mais
2: splittent
1: voilà.
2: au bout de 2 ans.
1: Non, mais
2: Le hardcore, c'est...
1: il y en a qui entament des carrières en pensant que en faisant du punk et du hardcore, en pensant qu'ils vont réussir. Donc voilà, c'est pas le but du jeu, généralement, quand tu te lances dans ce style musical.
0: Ah bah non, généralement, et puis quand tu fais des sous, bah c'est un peu de la merde après, non?
1: Logiquement, oui.
0: Ouais, ok. Enfin,
1: Voilà.
0: on va pas faire
1: C'est
0: une
1: synonyme
0: généralité,
1: généralement.
0: mais plutôt
1: Voilà.
0: fréquemment, quoi.
1: Exactement. On en reparlera justement aussi, ça. On va tout de suite passer en 78, parce que finalement, alors il existe tout un tas d'autres groupes punk, hein, à San Francisco à cette époque-là. Mais qui, eux, alors, ne se démarrent non seulement pas du son anglais, mais en plus sont complètement, enfin, n'arrivent pas à être aussi bons que les Anglais. Donc bon, je fais un peu l'impasse par rapport à tout ça. Et on passe tout de suite à un groupe de 1978 qui apparaît en 78, qui va être le groupe phare de la scène, un des groupes phares de la scène hardcore et le groupe phare de la scène hardcore de San Francisco. Je veux bien sûr parler des Dead Kennedys.
0: Inévitable.
1: Inévitable. Donc les Dead Kennedys qui se sont créés en 78 avec donc c'était le chanteur Isberay qui a fait passer une petite annonce, qui a lu un autre.
2: Ah merde, je pensais que c'était Jello Biafra, moi, le chanteur de Dead Kennedys.
1: Je te parlais du guitariste là et qui a passé une petite annonce justement où il cherchait des musiciens pour faire un groupe punk. Et donc à cette annonce a répondu un certain Éric Boucher, plus connu sous le nom de Jello Biafra. Et après, bah, justement, est venu se greffer le bassiste Klaus Floride, un guitariste, un deuxième guitariste au tout début qui s'est appelé du nom bizarre 6025, et un premier batteur qui s'appelait Ted et qui est resté quand même sur les premières années des Dead Kennedys. Et donc le morceau qu'on va s'écouter des Dead Kennedys est tiré d'une démo autoproduite de 18 titres qu'ils ont réalisés en 78, dont on peut écouter certaines futures productions qui là sont originales, et on voit qu'il y a une énorme différence entre leur première production et ce qui allait être connu par l'ensemble du public après. Et là, on va se passer justement où encore les musiciens se cherchaient particulièrement, parce que les Dead Kennedys est vraiment particulier musicalement sur la scène hardcore, c'est-à-dire que les mecs d'entrée de jeu savaient jouer de leurs instruments. Et Jello Biafra, en tant que chanteur, lui aussi savait jouer avec sa voix. Et donc tout de suite a quand même marqué. Mais là, on sentait qu'ils recherchaient un peu leur marque. Donc on va tout de suite écouter le morceau
0: Kidnappe.

0: C'était Kidnap des Dead Kennedys.
1: Voilà, Dead Kennedys, donc, qui ont enregistré cette cassette en 78 et qui ont fait leur premier concert au toujours fameux Mabuhay Gardens le 19 juillet 79 avec en première partie pour les Offs que je vous passerai pas parce que c'était pourtant un groupe assez connu sur la scène de San Francisco. Un groupe post-punk, new wave, ska reggae. Bon, donc voilà le mélange des genres.
0: Un
1: ouais,
0: curieux mélange.
1: C'est un sacré mélange. Donc, et les mecs ont été rapidement dégoûtés de la scène hardcore qui allait arriver. Et c'est le groupe qui déménage carrément en Belgique, eux, et qui ont fait une production un peu là-bas, comme voilà un autre groupe qui partait, lui, un groupe punk de San Francisco, Negative Trend, qui est parti à New York voir si l'herbe était plus grasse pour les quepons, vu la scène hardcore qui allait arriver. Donc voilà. Et puis, ils allaient sortir aussi en 79 leur premier 45 tours. Mais on en parlera tout à l'heure. Pour l'instant, en 79, puisqu'il ne se passe rien d'autre autrement musicalement d'intéressant en 78, on revient avec les Avengers qui sortent leur deuxième et dernière production. C'est un mini LP éponyme sorti sur le label White Noise Records. C'est un 4 titres et c'est produit par Steve Jones, le guitariste des Sex Pistols. Mine de rien, hein? Ça
0: Tranquille.
1: la jette tranquille. Et puis voilà, et puis malheureusement, ce groupe se sépare fin 79 et leur complète discographie sort en 1983 contre l'avis de la chanteuse Penelope Houston. Donc voilà, après leur production, effectivement, est devenue multiple et on peut trouver énormément de choses sur les Avengers. Mais à l'origine, il n'existait que les deux 45 tours, dont le premier s'est écouté et le deuxième a aussi écouté deux titres.
0: On va commencer avec The American Enemy et ça sera suivi de Fuck You.
1: Voilà, mais le Fuck You, excusez-moi, je précise, je triche un peu. Le Fuck You est tiré de leur fameux album sorti en 83. Ça a été enregistré en 77-78 et ça montre que justement un groupe punk américain cherche aussi un autre son et le Fuck You, tel que le titre, est aussi très violent musicalement parlant.

0: Yes. Donc c'est un live.
1: Exactement.
0: Cet ce album live. Sorti sur White Noise Records, qui a rien à voir avec le label nazi anglais, quoi.
1: Non.
0: Et toi, tu t'étais trouvé cet album en 83. Hop, tu avais déjà des VPC qui vendaient les imports américains.
1: Alors, donc non, celui-ci, comme je te le disais, c'était dans un magasin à Tours. Autrement, effectivement, donc, dès 80, moi, je crois que je suis tombé à partir de 83 sur une VPC, effectivement, à Grenoble. Qui s'appelait Bunker Records et dont les mecs
0: Bunker Records, ouais, qui n'avait rien à voir avec le groupe nazi français
1: non plus. on est anti-nazi nous chez les hardcoreux, donc
0: d'accord,
1: voilà, va pas chercher la petite bête, il y a rien de nazi là-dedans. Non, c'était tenu par deux frangins excellents et les mecs avaient toutes les productions de la scène américaine pratiquement en même temps que tout le monde et faisaient des prix vraiment défiant toute concurrence. Enfin, ils arnaquaient vraiment pas leur public et les mecs étaient très actifs sur Grenoble même, puisqu'ils organisaient aussi des concerts sur la scène punk hardcoreuse. Donc comme Grenoble est pas loin de l'Italie, ils ont pu avoir tous les bons groupes italiens de cette époque-là là-bas, en tout cas une sacrée partie. Et ils ont aussi été producteurs, ils ont fait, je crois, à mon avis, que, à ma connaissance, une seule prod sous le nom de Bunker Records, et c'était un groupe punk sud-africain, le seul groupe punk sud-africain de cette époque-là.
0: Oui, ce que je voulais dire aussi, c'est que les du coup, ils vendaient ils avaient une liste VPC pour ceux. Moi, j'ai connu les listes VPC, mais il y a peut-être des gens qui nous écoutent qui ne sont plus jeunes que nous. Ça existe.
1: Vente par correspondance, du coup, ça veut dire, excusez-moi.
0: Non, c'est pas ça. C'est leur expliquer qu'est-ce que c'est qu'une liste VPC. C'est un peu, c'est l'équivalent de ce qu'on a en boutique en ligne. Maintenant, on a des boutiques en ligne DIY, de petits labels do-it-yourself qui vont créer leur petit site internet. Mais à l'époque, il n'y avait pas internet. Et du coup, on envoyait un timbre à une adresse d'une VPC et par retour, la VPC nous envoyait la liste des disques, ensuite t'appelais pour réserver les disques, voir s'ils étaient dispo, et t'envoyais un chèque pour tout ça, quoi, pour qu'on t'envoie les disques.
2: Ah ouais, ok, vous entendre là, je croyais qu'il fallait envoyer un pigeon voyageur, tu vois, mais non, il y avait déjà téléphone à l'époque.
1: Les PTT, on appelait ça les PTT, ils existaient à l'époque.
2: Ouais, c'était pas sur Minitel, quoi.
1: Non, le Minitel, c'était après. Attends, là, je te parle de la période route, hein, avec le téléphone rattaché à un fil, quoi, et puis c'est tout, quoi. Et autrement, oui, effectivement, il fallait écrire.
0: Et ça marchait aussi bien. En fait, finalement, enfin, on arrivait à trouver les disques.
1: Je me suis fait gruger qu'une seule fois en VPC, c'est par des putains d'Allemands. Donc voilà, autrement, effectivement, tout est arrivé.
0: En fait, tous les disques ont été distribués comme ça pendant 20 ans dans le circuit DIY Punk. Et je pense qu'on a tendance à l'oublier aussi. On a fait des réseaux DIY aussi, quoi.
1: Complètement dans le hardcore. Après Bunker, il y avait un label qui s'appelait Trash Records, qui était sur le Havre, qui faisait la même chose. Super distribution punk hardcore trasheuse. Après, tu as eu le silence de la rue aussi à Paris, qui a été assez important.
0: Et oui, la boutique.
1: Exactement, à la bonne période. Et puis, plein d'autres. On a eu Inferine Naounette sur Nantes, on a eu Stratton Alert, voilà. Donc, et tout ça, oui, il n'y a eu aucun break. Hein. C'était, pour ceux qui voulaient, tu pouvais te procurer assez facilement tous les groupes dont je vais vous parler dans le...
0: Oui, et sans passer par la Fnac, Virgin et les gros réseaux de distribution officiels.
1: J'ai jamais acheté un seul scotch et c'est... Voilà. Je vais jamais leur filer du fric à ces gens-là.
0: Ouais, ok. Eh ben super.
1: Voilà, on a fini avec les Avengers et on va attaquer avec
0: maintenant, je l'ai acheté chez Discogs, moi, l'album des Avengers. Ça. J'ai juste en deux clics, hop, je l'ai eu et c'était aussi efficace.
1: Mais... Bah oui, non, mais oui, voilà, c'est sûr que moi je complète ma discographie aussi avec ce que j'ai pas chez moi par internet depuis plus de 10 ans, et effectivement, mais c'est moins fun, je trouve. On a moins de plaisir, enfin bon, c'est chacun son truc, mais un Scud, c'est un bel objet, je trouve. La pochette, le son, le vinyle, etc., etc. Donc, on continue musicalement ?
0: Ouais, continuons un peu.
1: Allez, avec toujours en 79, un autre groupe qui a eu son importance aussi sur la scène de San Francisco, les Nuns, alors aussi encore avec une chanteuse qui s'appelait Jennifer Miro. Et donc, les Nuns ont aussi, comme les Avengers, ont fait leur premier concert au fameux Mabu High Gardens, qu'on appelle aussi le MAB ou le Fab MAB. Voilà, dès le mois de mars 77, elles ont Le groupe a aussi ouvert pour les Sex Pistols au fameux concert de San Francisco Winterlands. Et puis, ils ont ouvert aussi pour les Damned en avril de la même année. Ils ont splitté eux aussi assez rapidement en 79. Ils se sont reformés en 80 pour refaire leur album, c'est-à-dire la complète discographie de ce qu'ils avaient en live. Et ils ont resplitté juste après. Donc, les Nuns ont eu une vie très courte eux aussi. On va s'écouter un morceau qui ne devrait pas plaire à tous les féministes actuels. Écoutez bien les paroles.
2: Ça s'appelle Savage.

0: Savage des Nuns qui était sorti sur 415 Records. Et bah écoute, moi ça me choque pas spécialement parce que
1: j'ai pas dit que ça choquait. Hein.
0: On peut aussi décider d'être, moi je mets des guillemets, soumise ou dominée en étant féministe.
1: Ah mais complètement. Chaque adulte est libre de faire ce qu'il veut à mon avis. Donc voilà, pourquoi pas ça. Hein. Ben, non mais je parlais par rapport aux féministes dures, pures et dures quoi. Donc,
0: la hardline voilà. Quoi.
1: La hardline comme on dit. Donc on va passer à un autre groupe en 79 dont je voulais vous faire écouter le son, c'est les No Alternatives de San Francisco. Alors c'était un trio formé par deux ex-KGB, alors non, ça n'a rien à voir avec les Russes, hein. C'était le nom du groupe, juste un groupe qui s'appelait KGB. Et ils n'ont sorti qu'un seul EP, trois titres qui s'appelait Make Guns Not Love sur Subterranean Records en 81.
0: Comment tu dis Make Guns
1: Not Love.
0: Ah, c'est beau ça. Ah, bah, un petit clin d'œil pour les hippies, quoi.
1: Ah, bah, ça, c'est effectivement, voilà, c'est ça, c'est un titre punk. Donc, voilà, sorti sur un label qui allait aussi avoir son importance, donc, dans la scène de San Francisco. Et puis, leur complète

0: Johnny Got His Gun de No Alternative.
1: Donc voilà, ça c'était en 79. Et en 79, à San Francisco, musicalement, autrement, sortie vinylistique, il ne se passe plus grand-chose. Par contre, il va se passer deux événements assez importants pour la scène de San Francisco et en particulier pour les Dead Kennedys, qui allaient se faire une réputation au-delà de la scène punk hardcore habituelle, puisque en 1979, lors d'une discussion entre eux, le fameux batteur Ted dit à Jello Biafra, toi qui as une grande gueule, pourquoi tu ne te présenterais pas aux élections de la mairie de San Francisco qui vont avoir lieu. Donc le gars Jello Biafra, il a relevé le pari. Et puis à l'époque, pour participer à la mairie de San Francisco, il fallait soit une pétition avec 1500 noms qui demandait à ce que la personne participe aux élections, ou 1500 $ à donner. Donc il y a eu le patron du Mabuhay Gardens qui a fait un petit concert de soutien. Ils nous ont récolté 400 $ et puis ils ont réussi à avoir le reste avec un mélange de tout ça. Si bien que Jello Biafra a pu se présenter et a pu avoir un accès à la presse écrite, radio et télé au même titre que les autres candidats et avec le même temps de parole. Ce qui fait qu'il a sorti un petit programme spécifique punk puisqu'il était quand même présenté aussi lors de ces élections en tant que chanteur des Dead Kennedys, groupe punk. Et donc Jello Biafra a sorti un petit programme. Donc là-dedans, il y avait quand même des trucs assez intéressants, style la prise des immeubles non occupés par les gens qui avaient besoin d'un toit, la suppression des voitures en ville, donc largement en avance sur son temps, le fait que les policiers soient élus par les gens du quartier dans lequel ils patrouillaient. Alors déjà que les flics de San Francisco n'avaient pas aimé parce que le maire précédent leur avait interdit de boire pendant

0: comme service. Donc voilà. Et puis autrement, en tant que connerie, autrement, son truc, c'était à ce que tous les youpies de San Francisco, donc tous les costards cravates et tout, soient obligés de porter des costards de clown dans la ville de San Francisco. Et aussi, un de ces trucs, c'était à ce que on dresse des statues à Dan White un peu partout dans les parcs de San Francisco et qu'on mette des étals d'œufs, de tomates et de pierres pour jeter sur les statues de Dan White. Alors, qui est Dan White ?
1: That is the question.
0: That is the question. Ah ben, c'est lui qui directement est responsable des élections, puisque c'est lui qui a assassiné le maire précédent ainsi qu'un de ses adjoints. Voilà, de San Francisco, ce maire qui était démocrate, qui lors de son élection avait mis en place des personnes à des postes principaux de la minorité, donc il y avait des femmes, il y avait des homos, et il y avait diverses personnes aussi des minorités black, hispaniques. Et ça n'avait pas trop plu à ce Dan White, qui était au départ un flic, et puis était pompier de San Francisco, et était obligé de démissionner de son métier de pompier, parce qu'on pouvait pas être dans l'opposition, on pouvait pas avoir deux métiers dans le service public à l'époque. Donc il a été obligé de démissionner de son rôle de pompier. Il a eu un peu la haine avec toute l'équipe de la mairie de San Francisco. Il était, je vous le rappelle, dans l'opposition. Et le maire, en dehors de ça, il a aussi nommé au niveau de la ville, au logement, un type qui s'appelait le révérend Jim Jones. Alors, je ne sais pas si ça vous dit quelque chose. C'était un révérend qui, en fait, avait l'église, le temple du peuple. Et il a amené tous ses fidèles en Guyane, où il a décidé de tous les auto-suicider. Donc ils sont tous suicidés contre leur plein gré. Un coup de... j'ai noté ça parce que c'était du cyanure de potassium. Donc il a tué 904 personnes en tout. Et les 904 personnes faisaient partie, la plupart, de la ville de San Francisco. Donc beaucoup, beaucoup de gens ont eu des connaissances qui ont été des victimes de cette secte. Et ce qui fait un gros blitz, et donc Dan White, après ça, est allé trouver le maire. Il a flingué de coups de balle dans le ventre, de coups dans la tête, et puis son adjoint, qui était homosexuel, de la même chose, de coups de ventre, de coups de balle dans le dos.
2: Mais le référent de la secte, il faisait partie de la mairie, du coup.
0: Ouais, il avait été élu par le maire.
2: Il était sur la liste.
0: Non, il avait été élu par le maire pour s'occuper des logements, comme le maire avait nommé d'autres personnes, voilà. Et donc, malheureusement...
2: Oui, une petite erreur stratégique.
0: Une légère erreur stratégique. Donc, finalement, Dan White a aidé à tuer ces personnes.
2: C'est pas parce que c'était un White, en fait, qu'il a tué
0: le effectivement,
2: maire.
0: il portait...
2: C'est ce que c'est, les White au Québec.
0: Les White au Québec, non.
2: C'est les nazis.
0: Ah, d'accord, oui, d'accord. Okay.
2: C'est le White Power.
0: D'accord, le
2: du
0: White
2: coup,
0: Power.
2: C'est pas du tout pour ça. C'est parce qu'en fait, il n'avait pas aimé le coup de la secte et qu'il était dans l'opposition.
0: Non, je pense qu'effectivement, il n'aimait pas.
2: Il
0: n'aimait pas du tout les personnages qui avaient été élus par le maire, que ce soit des femmes, que ce soit des homos, que ce soit des hispaniques, que ce soit des blacks. Voilà, et tout ça fait le mélange que. Et puis, le fait qu'en fait, il ait eu des problèmes aussi financiers, puisqu'il a été obligé de démissionner pour contrer le maire qu'il détestait, il a été obligé de démissionner de son poste de pompier. Donc, tout ça fait que le personnage était quand même légèrement déséquilibré. Et donc, a tué ces personnes. Et là, voilà, les élections se sont produites. Lui a pris que 7 ans de tôle. Il a été libéré au bout de 5 ans.
1: 7 ans ?
0: Ouais, 7 ans de tôle. Il a été libéré au bout de 5 ans. Il est passé. Un an à Los Angeles, il est revenu à San Francisco, des histoires glauques, il s'est suicidé en 85. Donc je trouve que c'est une belle histoire hardcore. Et dans la fin de cette histoire, Jello Biafra a fini quand même quatrième au niveau des élections.
2: Sur combien ?
0: Sur, je crois qu'ils étaient 7
2: ou
0: 9, 7 ou 9. Et il a eu à peu près pas loin de 7000 voix, mine de rien. Donc ça les a fait connaître, hein, toute cette histoire. Alors, pas à cause des meurtres et tout, mais à cause du fait que Jello Biafra ait profité des élections pour un peu foutre son petit grain de sel là-dedans, puisque Jello Biafra, dans ses textes, sont totalement anti... Oui, tu voulais dire ?
1: Oui, justement, parce que moi, je l'avais vu en conférence à Montréal il y a... une vingtaine d'années.
0: Ouais.
1: Et c'est vrai qu'il a une tchatche incroyable et très charismatique. Enfin, tu l'écoutes et tu as l'impression d'écouter Dead Kennedys, sauf que c'est pas chanté, mais c'est un peu un mélange de spoken words. Et c'est
0: un véritable showman, ce mec.
1: Incroyable.
0: De toute façon,
1: incroyable.
0: Ouais, il a une présence scénique. Moi, j'ai eu la chance aussi de le voir, malheureusement, pas avec les Dead Kennedys, mais avec ses autres groupes après. Et même à 45 piges ou 40 ans, quand je l'ai vu tout la première fois, mais c'est phénoménal, quoi. Et pour ceux qui ne connaîtraient pas du tout, je vous encourage à aller voir les concerts des Dead Kennedys au début des années 80. Ils sont assez facilement trouvables. La plupart sont de très, très bonne qualité. Et vous allez voir le phénomène scénique qu'est ce type-là. Et justement, les Dead Kennedys se sont fait un nom grâce à Djilo Biafra, grâce au fait qu'il ait postulé en tant que maire. Et ça a mis une vision sur... ça a tiré le truc sur une émission américaine qui s'appelait la Bay Area Music Awards, donc qui était une grosse daube classique qu'on trouve maintenant partout en France, quoi, c'est-à-dire les gros labels qui mettent en avant leurs productions interchangeables de chanteurs et de chanteuses et de musique totalement interchangeable aussi. Et ils avaient envie de se... de se refaire un petit peu une crédibilité, parce qu'ils voyaient que effectivement le son que eux-mêmes produisaient n'était plus trop ce qu'écoutaient les Jones de l'époque. Ils allaient plus vers le punk new wave, donc ils ont décidé d'inviter les Dead Kennedys pour que eux-mêmes, les Dead Kennedys, jouent leur morceau California Uber Alles, qui venait juste de sortir sur 45 tours. Donc les Dead Kennedys sont pointés au truc en live, direct live télé. Et puis on commençait leur morceau, et au bout d'à peine 15 secondes, Djilo Biafra a arrêté tout le monde, et puis ils étaient tous en costard-cravate, ils ont ouvert un costard-cravate, il y avait un gros S de dollars sur leur chemise, tagué, et puis Djilo Biafra a dit « Attendez, on est devenu adulte, on n'est plus des punks, donc maintenant on fait de la new wave », et il entame un morceau qui s'appelle en original « Mike Sharona », par les Knacks, c'était un groupe justement d'un gros label qui avait un hit et tout. Et il change les paroles, il garde la musique, il change les paroles, et les paroles sont un big, big, big, big fuck off à l'industrie du ciné de la musique américaine de cette époque-là, et au groupe américain de cette époque-là qui se prostituait pour justement essayer de récolter un maximum de blé, voilà. Et les paroles sont... Alors même moi, je les comprends, donc vous pourrez apprécier justement ces paroles-là, parce que le morceau s'appelle « Pull My String » et n'a jamais été réenregistré par les Dead Kennedys. Il n'existe que cet original qui était donc tiré du live TV, et vous allez pouvoir apprécier ce que dit Djilo Biafra si vous parlez anglais. Autrement, vous pouvez... Il y a les traductions sur la net aussi en français, donc pour apprécier ce qu'il est capable de dire en live, en direct, à ceux qui l'invitent à la grosse production américaine. Voilà, les Dead Kennedys, on va tout de suite s'écouter ce morceau.
1: Pull My Strings.

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1: Quel public, ma foi, pour les Dead Kennedys avec Pour My Strings.
2: Voilà, ils applaudissent alors que les Dead Kennedys se foutent de leur gueule. Mais bon, bah, c'est bien classique de ce genre de public. Et donc, grâce à cette émission, et puis effectivement au fait que Jello Biafra se soit présenté en tant que maire de San Francisco, à la candidature en tout cas, voilà, ça a vraiment mis un nom et une image sur ce groupe-là qui allait squatter toute la scène de San Francisco avec des excellentes productions dans les 5 années à venir. On y reviendra puisque on peut pas louper ça, justement, des Dead Kennedys. Et ce titre, même si effectivement c'est du foutage de gueule de cette musique-là, donc il n'est pas vraiment punk, il dure vraiment longtemps, effectivement. Mais il montre, au point de vue musical, la qualité à la fois de la voix de Jello Biafra et puis des musiciens qui, effectivement, contrôlent et, très bien leurs instruments de musique. Alors, on est en 80, et en 80, ben, il continue quand même d'émerger quelques nouveaux groupes, donc des petits groupes qui n'ont pas eu malheureusement la même carrière que les Dead Kennedys, mais qui ont une importance aussi dans la scène punk hardcore locale. Alors, le premier groupe dont je voulais vous parler, c'est les Nubs. Alors, les Nubs, c'est un groupe qui, malheureusement, lors de leur existence, n'a produit qu'un EP et 2 titres excellents, dont on va s'écouter justement les 2 titres. Et en 2003, quelqu'un, encore une fois, a réussi à ressortir leur complète discographie avec 15 titres en tout, et bah, de la même lignée que ces 2 titres-là. Donc je comprends qu'à l'époque, le groupe était aimé par la scène de San Francisco. D'autant plus que à la fois le gratteux et le batteur de ce groupe firent partie de Bad Posture, un futur groupe hardcore américain de la scène de San Francisco. Mais en attendant, on va s'écouter des titres des Nubs, c'est du punk.
1: D'abord, ce sera Job et ensuite Little Billy's Burning.
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0: Nous étions avec les Nubs. Le premier morceau s'appelait Job et le second Little Billy's Burning et c'était sorti en 1980 sur le label Business Records.
1: Ouais, que j'avais oublié de parler. Donc merci Carotte pour cette précision. Donc en même temps que les Nubs, à la même époque, en 1980, allait sortir un autre groupe punk, c'est les Society Dog qui allait sortir de 45 tours, mais en fait dont on va s'écouter un titre sorti de la compilation San Francisco Underground 2, c'est-à-dire de l'année 1980. Toujours la même chose, 4 groupes, 4 titres, toujours le même label, Kill by Death Records, et on va s'écouter le morceau qui s'appelle
0: Title Roll.
1: Voilà, c'est ça. Et les groupes, le groupe justement qui reste avec une sonorité punk comme les Nubs tout à l'heure, la plupart des membres partiront pour former 2 groupes hardcore aussi qui viendront l'année suivante, Code of Honor et les excellentissimes Fuck Ups dont on parlera évidemment tout à l'heure.

0: Hey, c'était rapide ça.
1: Voilà, ça annonçait effectivement le hardcore, il y avait déjà des prémices. Et donc tout ça fait partie de l'année 1980. Je vous rappelle que le hardcore arrive en 81. Définitivement, on met un nom dessus. C'est le groupe canadien DOA qui, avec leur album Hardcore 81, ben en fait, sans se poser de questions, enfin moi je l'ai pris comme ça en lisant ce titre de cet album à cette époque-là, Hardcore 91. Pour moi, ça, voilà, il n'y avait pas de questions. C'était quoi le hardcore? C'était la musique. Donc je pense que tout le monde a pris ce nom-là pour cette zik-là, c'est-à-dire du punk accéléré, et c'est que donc à partir de 80 que ça allait devenir une généralisation d'appeler cette musique le hardcore. Pour l'instant, on est en 1980 et donc c'est toujours du punk. Et ceux qui tuent le plus à San Francisco, c'est sans conteste évidemment les Dead Kennedys qui arrivent en 1980 avec le premier vinyle. Toujours c'est avec donc plus ou moins un son quand même qui reste punk et pas trop rapide, avec des excellentes paroles. Par contre, l'album s'appelle Fresh Food for Rotting Vegetables et a été sorti au tout début par un label anglais, Cherry Reds Records. Alors après, les Américains ont sorti le même album sur le label IWRS Records avec un titre en plus. À San Francisco, il y a un autre label qui a ressorti ce vinyle aussi. Et puis finalement, pour que le vinyle repasse sous la marque Alternative Tentacles quelques années après. Et mine de rien, lorsqu'il est paru en Angleterre, il a fini dans le top 30 des charts anglais, qui était à l'époque pas aussi crapoteux que les charts français, c'est-à-dire qu'il était vraiment basé, le classement était vraiment basé sur les ventes de Scud dans les labels, sur les labels. Donc voilà, ils ont fini 33e.
2: Pourquoi en France c'était quoi?
1: C'était alors
2: C'était
1: les trucs c'était
2: les ventes chez
1: sur
2: Virgin?
1: hein?
2: C'était les ventes dans tel magasin ou dans tel
1: Non, c'était
2: magasin?
1: les radios qui faisaient ça. C'était alors t'avais Europe 1, enfin je me rappelle plus trop quoi, mais t'avais Europe 1 et tout ça qui faisaient des top 50 ou des trucs comme ça, mais c'était inventé sur la base de ce que eux achetaient aux productions françaises. Donc voilà quoi, tout était pipoté en France.
2: Ah ouais, plus qu'en Angleterre.
1: Ouais, apparemment en Angleterre c'était vraiment des vrais chiffres en tout cas à cette époque-là quoi. Donc ils avaient fini 33e mine de rien. Et ont été très très rapidement connus en Angleterre, ce qui leur a permis de faire une première tournée européenne assez rapidement dès 79 en Angleterre et en France aussi. Ils ont fait une date à Paris et puis certainement d'autres villes. Donc on va s'écouter.
2: Toi, t'étais pas là.
1: Et moi, j'étais pas là parce que en 79, j'avais donc 16 ans, j'avais pas de permis, que les informations, elles arrivaient très en retard dans un petit bled comme Nantes par rapport à Paris, et que voilà, j'ai loupé pour ma plus grande détresse ce premier concert des Dead Kennedys à Paris. Mais je l'ai en vidéo, il se retrouve en vidéo, voilà.
0: Et je suis sûr que tu as le flyer du concert.
1: Non, j'ai pas le non, non, j'avais pas le flyer. C'était assez difficile. Puis c'est vrai que le flyer, tous ces trucs-là, tout collectionner ce qu'il y a autour d'un concert, en fait, j'y ai pas pensé tout de suite. C'est qu'un peu plus tard, donc j'ai loupé beaucoup, beaucoup de trucs, effectivement, par rapport à ça. Mais bon, en tout cas, on va s'écouter deux gros classiques. Alors, toujours avec des paroles anticapitalistes, anti-flics, anti-religieux, anti-sectes, toutes les politiques qui dominent le monde et qui fait chier le monde depuis des décennies et des décennies. Donc, on va s'écouter les titres.
0: Un morceau que j'adore, California Uber Alles, et ce sera suivi de Holiday in Cambodia.

0: Holiday in Cambodia, et juste avant California, Uber Alles, des Dead Kennedys.
1: Yes, alors donc tout ça en 1980, donc les gens vont dire oh, donc c'est pas du hardcore, c'est même pas du punk puisque les morceaux ils durent 3-4 minutes. Effectivement, les Dead Kennedys, c'est leur particularité, c'est que c'est absolument pas ce
2: Et
1: truc.
2: nous, dans la Oi, on a le droit de faire des morceaux de 3-4 minutes, même 5 minutes si tu veux. Donc est-ce qu'on peut dire que Dead Kennedy, c'est de la Oi?
1: Dans la longueur des morceaux, oui, c'est le seul truc hein, qu'on peut dire là-dessus. Oh.
0: J'allais ou bien fravoiser Skinhead.
2: Ouais, je crois aussi qu'il y a peu de chance, hein, quand même.
1: Ouais, tant oui. Donc voilà, mais donc c'est pas du tout la structure classique d'un groupe punk ou d'un groupe ou d'un futur groupe hardcore, mais ça rentre quand même justement dans l'appréciation de toute la scène punk et future hardcoreuse, puisque les mecs scéniquement encore une fois c'est des gros shows. Comme ils ont acquis une grosse popularité après justement encore une fois le passage de Jello Biafra à la mairie de San Francisco et leur passage télé au Music Academy Award, voilà, les mecs sont énormément suivis. Et en 80, tellement suivis qu'en 80 sur San Francisco, il n'y a que eux qui sortent un album décent et qu'on peut considérer justement là comme le hardcore, puisque on est en 80, on passe directement en 81. Et en 80, San Francisco, ils ont déjà eu la visite évidemment des Black Flags et puis des Circuit Jerks qui, lors de leur premier passage, sont venus accompagnés de leur fameux groupe de surfeurs skateurs qui ont appris comment fallait bouger maintenant sur le son qui allait arriver à la génération punk de Californie. Donc, certains vieux sont partis la queue entre les jambes et puis d'autres ont trouvé ça trop fun et donc voilà, ont instauré à la fois la rapidité et le speed la participation du public qui suit en mouvement la musique punk et hardcore. Et justement en 80, le morceau des Dead Kennedys qui sort un nouveau MLP, un mini LP sur tout leur label Alternative Tentacles qui s'appelle In God We Trust.
0: In God We Trust Inc.
1: Inc., pardon,
0: À la fin.
1: Incorporation, exactement. On va s'apercevoir que c'est donc un 8 titres et les morceaux s'accélèrent énormément et se raccourcissent énormément, donc prennent le rythme hardcore qui arrive en 80. Pour l'instant, San Francisco, le reste des gens sont justement sur des vieux groupes qui vont splitter pour former des nouveaux groupes hardcore, ceux qui restent justement de la scène. Mais en attendant, 80, c'est Dead Kennedys.
0: Qu'est-ce que j'ai écouté cette cassette-là?
1: Et puis, oui, je voulais dire que justement, en 80, au début de l'année 80, le gratteux Isbéret veut se rapprocher d'un gros label et signer sur un gros label. Donc, il se rapproche lui-même d'un gros label. Un gros label qui est intéressé, et lorsqu'il en parle à Jello Biafra, c'est le premier conflit entre eux. Donc, voilà, puisque pour Jello Biafra, il est hors de question, effectivement, qu'ils sortent leur production sur un gros label. Et heureusement, tout se termine bien puisque ce gros label apprend que la prochaine production des Dead Kennedys est un 45 tours qui s'appelle Too Drunk to Fuck. Et donc, finalement, on laisse tomber l'affaire. Et voilà. Et donc, lâche l'affaire. Et les Dead Kennedys sortent leur mini LP tranquillement et règlent des comptes avec tout le monde. On y va tout de suite avec.
0: Alors, ça va démarrer rapidement avec Moral Majority. Et après, ce sera le classique Nazi Punks Fuck Off.
1: Voilà, histoire de débarrasser la scène des mauvais éléments qui essayent de s'incruster.

0: Memories.
1: Voilà, donc ça accélère hein, quand même légèrement par rapport à leur premier album.
0: Et est-ce que tu avais un petit patch Nazi Punks Fuck Off, toi?
1: Oui, avec le 45 tours.
0: Ah, nice.
1: C'était même pas un, c'était pas un patch, c'était tout en longueur, oui, il était rectangulaire.
2: Et toi, Garotte?
0: Peut-être.
3: Moi, je tiens à signaler que je n'ai jamais eu ça de ma vie.
1: Pourquoi? T'aimes les nazis?
3: Non, mais j'en ai rien à foutre des Nazi Punks, j'en ai jamais croisé.
1: D'accord. Bah, normal, on les a virés avant que tu les rencontres.
0: Non, je ne devais pas voir le patch Nazi Punks Fuck Off, mais le patch de Dead Kennedy, ça c'est sûr.
1: Donc voilà, c'est, ça c'était en 80 et on arrive tout de suite en 82 avec là la véritable explosion du punk, du hardcore, aussi à San Francisco. Donc l'année 82-83, c'est les années classiques. Donc San Francisco commence donc avec un léger décalage par rapport à la scène de Los Angeles, excepté effectivement les Dead Kennedys. Mais voilà, sort un premier split LP avec deux groupes, évidemment, puisque c'est un split, sur le label Subterranean Records, un split Sick Pleasure et Code of Honor. Donc chacun a 8 à 9 titres. C'est les premiers groupes qui accélèrent un peu le mouvement eux aussi, même s'il reste encore une petite sonorité punk sur leur prod. Alors les Sick Pleasure ont une très très courte période de durée en temps, c'est-à-dire qu'ils ont été formés en 1980 et jusqu'à mi-81 avec le chanteur Nicky Sicky qui après le split est allé dans un autre groupe très important, Verbal Abuse, dont on parlera plus tard, et les autres membres eux ont formé Code of Honor. Donc ils se sont retrouvés finalement, tu avais trois membres équivalents dans ces deux groupes, donc ils se sont reformés pour sortir cette production. Et on va s'écouter deux titres de Sick Pleasure qui est avec un chant très ténueux, qui est aussi une particularité de Los Angeles sur pas mal de groupes, et des paroles assez nihilistes aussi. Et à noter que le batteur de Sick Pleasure avait joué dans pas mal de groupes punk anglais à l'époque, et quand il est revenu chez lui, parce que c'est un mec, un américain, il est tout de suite allé dans ce groupe-là, Sick Pleasure.
0: Ah ouais?
1: Ouais.
0: Alors, ils nous vendent du rêve parce que le premier morceau s'appelle 3 Minutes of Pleasure, alors qu'il dure 1 minute 36.
1: C'est la feinte.
0: Et ça sera suivi de Doors Under Control, des Sick Pleasure.

0: C'était Doors Under Control. Et non, ils ne nous ont pas vendu 3 minutes de plaisir, mais le morceau s'appelle bien 3 Seconds of Pleasure.
1: Voilà, Jagouré, c'est de ma faute, autant pour moi. Sur l'autre côté de la face, il y avait donc Code of Honor, avec 9 titres sur leur, pour eux, alors que l'autre c'était 8 titres. Et Code of Honor donc, se sont formés juste après la séparation de Sick Pleasure en septembre 81. On fait leur premier show en novembre et on fait ce split pratiquement en décembre, donc avec Sick Pleasure. Et les paroles sont aussi à la moitié du skate, à moitié des paroles d'agitateur, comme dirait le chanteur, pour réveiller les consciences de la scène punk hardcore à venir et actuelle. Donc on va s'écouter là aussi deux titres.
0: Alors, donc on va se quitter avec les deux morceaux de Code of Honor qui vont être Fight or Die et People's Revolution. Et pendant ce temps-là, on va écouter ça et puis on va aller remplir le réservoir à essence de notre combi Volkswagen. On va aller se faire... on va peut-être acheter des litres de café et un gros paquet de chips et des barres chocolatées plus abusées les unes que les autres.
2: Et ouais, parce que on arrête cette émission pour cette fois en cours de route, mais on va se retrouver... pour la suite, parce que là, on n'a fait qu'une toute petite partie de la scène de San Francisco.
1: Voilà, mais effectivement, c'était la scène punk de San Francisco, donc avec des morceaux un peu plus longs, dont les Dead Kennedys en particulier, où là, j'ai peut-être un peu poussé le bouchon, mais pour moi, ils sont tellement, tellement importants et tellement références, même si personne, aucun groupe n'a jamais réussi à atteindre le niveau et musical et vocal de Dead Kennedys, c'est quand même, ça reste un groupe de référence, donc je ne pouvais pas passer... Outre ce groupe-là et surtout c'est leur sortie de vinyle essentielle à cette époque-là.
2: Et bah ouais, du coup on va continuer ça dans 2 semaines avec la suite de la scène hardcore de Californie du Nord, de San Francisco. Et en attendant, on finit avec ces deux titres de Call of Honor.
0: On se quitte avec Fight or Die et People's Revolution.
1: Salut tout le monde, à la prochaine.
2: Salut Canavo.
1: Canivo.

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Pour Subculture l'émission, 17e édition de l'émission, on s'est passé de générique avec ce groupe Cut Purse. Et donc voilà pourquoi je vous ai passé ce morceau Some Behavior Must Change de Cut Purse. Eh bien, tout simplement parce que voilà, j'ai passé un peu de temps ce mois de mai avec de vieux copains, les membres du groupe de Trash. Exhauster, voilà, Exhauster, pour la petite histoire, c'est un vieux groupe de trash des années 80, fin des années 80, 90, et voilà, moi j'étais non seulement fan, mais très proche des membres à cette époque, et donc voilà, groupe qui a splitté, on va dire, fin des années 90, pour se reformer, il y a peut-être, 3-4 ans de ça, et donc en passant un petit peu de temps avec leur nouveau vocaliste, voilà, il me parlait donc de ce groupe Cut Purse, des copains à lui. Cut Purse est un groupe de punk hardcore originaire de Poitiers, donc né des cendres de The Phantom Carriage. Et donc voilà, groupe créé en 2024. Le groupe a sorti un premier EP. Pour ma part, j'ai pas réussi à me le procurer, donc le morceau que je vous ai passé, c'est du MP3. Voilà, une fois n'est pas coutume, ça arrive même au meilleur. Et donc voilà, c'est un groupe qui est largement influencé par la scène punk hardcore anglo-saxonne, voire même le garage et la oi. Voilà, c'est un peu un mix de pas mal de choses. Moi, ce groupe, je l'ai trouvé bien sympa. Voilà, donc j'avais envie de vous le faire découvrir. Et donc voilà, mes drouses, pour cette 17e édition, on va finir avec une petite note assez inattendue, un truc bien spécial. Voilà, j'ai ramené un ou deux trucs du bal des Voriens. Mais je vous en dis pas plus pour le moment. En attendant, je vous envoie une première sélection. C'est parti.

0: Voilà les Drogues pour cette première sélection. On l'a commencé avec un truc qui vient de chez nous, qui vient de l'Orient, Sordid Chip. Je pense que pour beaucoup, vous aurez reconnu la voix de Doug, qui officie au sein de Cuir et qui officiait au sein de Feu Coupe-Gorge. Voilà, là le morceau de Sordid Chip. En l'occurrence, c'était Toute Voile Dehors, sorti sur le LP Vague Digitale. C'était sorti chez Bourpif, Primator Crew, Lucha Libre Disco, Crapoul et KLVR Record. On a ensuite enchaîné avec les Lyonnais de Bongo Kids. Voilà, Bongo Kids, qu'on a croisé, en tout cas, on a croisé le chanteur au dernier bal des Voriens. Un grand respect à lui, franchement, une telle prestation. Ça peut que s'applaudir. Il a occupé la scène, la grande scène du bal des Voriens pendant exactement 48 heures. C'est juste magnifique. Voilà. Non, respect à eux, respect à lui. Un gars super sympa. Donc voilà, là, le morceau de Bongo, c'était Ton cœur balance. C'était sorti sur un LP ou un maxi EP, je sais plus trop avec les 6 titres, qui s'intitulait Manière de faire. Sorti chez Yalla Musique et Baston Productions. Je tiens à préciser d'ailleurs que ces deux premiers disques, je les ai chinés dans la collection personnelle de ma chérie. Elle a de bon goût, tout comme moi. Et on a fini cette sélection avec les Suisses de Sous-Escorte, avec le morceau Larmes de sang. C'était sorti sur le LP Passion Intacte, chez nos amis de chez UVPR et Primator Crew. Voilà les Drogues, je vous envoie la prochaine sélection, c'est parti.
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Et voilà les Drugs, sur cette deuxième sélection, on l'a commencé avec ce magnifique hommage à ce joueur exceptionnel, ce joueur de foot exceptionnel qui était Eric Cantona, avec ce groupe de Nantes, The Headliners, avec le morceau donc Cantona, King of the Field. Il est clair qu'il était vraiment le roi du terrain. Et donc voilà, c'était sorti sur un EP où figurent également les titres Chicken and Sea et Nantes. Et c'était sorti chez nos copains de UVPR. On a ensuite enchaîné avec les Teutons de Stomper 98, avec le morceau In Den Hagen. Voilà, c'était sorti sur un split EP avec un groupe qui s'appelle Kromjunwellen. Bordel, l'allemand, ça reste toujours très compliqué, comme toutes ces langues flamandes et compagnie. C'était sorti chez Randall Records. Et on a fini cette sélection avec d'autres Allemands, les Fat Tonys avec le morceau Love, c'était sorti sur un EP éponyme chez Contra Records. Voilà les Drugs, c'est le moment où ça se durcit un petit peu, ça va être le moment de vous envoyer un peu de hardcore dans vos corps. C'est parti!

Voilà les drôles pour cette sélection bien hardcore. On l'a commencé avec les Hollandais de Sin Red, avec le morceau PC Note. C'était sorti sur un EP qui s'intitulait Mouth of Shame, et c'était sorti sur Wicked Witches. On a ensuite enchaîné avec les Italiens de Lumpen, avec le morceau Antipoder, sorti sur le EP Extermination, sorti chez Disco Inferno. Et on a fini cette sélection avec un groupe bien bien violent, c'est les Colombiens de Alambrada, avec le morceau Ignorantes, sorti sur le LP Rios de Sangre. Et voilà, c'était sorti chez Outsider Produxira. Voilà, voilà les drogues, ça va être le moment de vous passer la toute dernière sélection de disques. C'est vrai qu'on n'aura pas passé beaucoup de morceaux aujourd'hui, mais voilà, c'est un peu de circonstance. Je vous ai donc préparé une petite surprise en fin d'émission, voilà, qui nécessite qu'on raccourcisse un petit peu. En attendant, je vous envoie cette dernière sélection. C'est parti.

0: voilà les Drugs, pour cette dernière sélection, on l'a commencé avec le groupe parisien de Sambas, The Samba, j'aime beaucoup ce groupe, c'est un gros melting pot de plein de choses, il y a de la pop, il y a du punk, il y a même des petits soupçons de soul dans tout ça, c'est excellent. Là le morceau en l'occurrence c'était No Prime, No Shame, sorti sur le EP éponyme, sorti chez Casual Records et Agrobeat. On a ensuite enchaîné avec un groupe qui nous vient de Clermont-Ferrand. C'est vrai qu'effectivement, il ne se passe pas énormément de choses vers là-bas. Mais en tout cas, agréablement surpris par ce groupe, Foxhole. Voilà, le morceau c'était Surrender, c'était sorti sur un LP qui s'intitule Semper Fi. Et donc voilà, c'était sorti chez Kikurasso. Je remercie d'ailleurs au passage Guillaume de Kikurasso qui m'a glissé cette galette en cadeau lors d'une commande que j'avais faite à l'époque des fêtes. Et donc voilà, je le remercie de m'avoir fait découvrir ce groupe. Et voilà, le morceau que j'ai passé est un peu cold. Dieu sait que c'est pas ma tasse de thé habituellement, mais là, ouais, non, j'avoue. Très bon, très très bon, Foxhole avec ce morceau Surrender. On a ensuite enchaîné avec les Lillois de Astroïde, avec le morceau Superf. C'était sorti sur le LP L'As des Astres, volume 2. Donc voilà, sorti chez Zone 11 Records, Le Quepon Voyageur, Prisonnier du Son, Canal Historique, Culture Punk, Abracadaboom Records, un petit coucou à Dikos, salut poteau, et voilà, et Prod des Astres. Donc voilà, et on a fini cette dernière sélection avec les légendaires Cox Parer de Londres, avec le morceau With My Hand on My Heart. C'était sorti sur le EP éponyme, et donc voilà, et sorti chez Randall Records. Voilà les Drugs. Il me reste plus qu'à vous dire, portez-vous bien, restez à l'écoute de la Drugies Radio. Et voilà, et je vais vous laisser donc sur ce petit truc que j'ai ramené dans mon panier de la 6e édition du Bal des Vauriens. Voilà, un gros big up à Wati, BSC, Los Locos. Et je vous dis à très bientôt les Drugs. Oi! On revient tout juste du Bal des Vauriens, la 6e édition. J'ai ramené quelques petites interviews, mais à mon grand regret, je viens de m'apercevoir que celle que j'avais faite de Rémi et Louis de RAS est complètement absente. C'est très regrettable. Il semblerait visiblement que mon micro-enregistreur Tascam ait bugué, ou c'est votre serviteur, il était tard. L'interview était géniale, c'est bien dommage. Mais je vous laisse quand même sur ces deux interviews, celle de Momo de P38 et de Mad de Résilience. Oh les Ruiz, c'est la rigueur. Donc voilà, on est en place, Bal des Vauriens, 6e édition. Et donc voilà, là on est avec Momo, P38, on va lui poser quelques petites questions. Bon, tout d'abord Momo, l'ambiance, festoche, t'es chaud ou quoi?
1: Salut, ouais c'est chaud, ouais. Je suis content d'être là, de voir autant de monde et d'anciens potes que j'avais pas vu depuis longtemps, parce que ça fait un petit moment que je n'étais pas remonté à Paris. Et ouais, je suis chaud, ouais, c'est bien, une bonne ambiance. Pour l'instant ça va, ça se passe bien, tout le monde a l'air d'être content, tout le monde a le sourire, voilà, c'est cool. C'est bien parti pour une bonne soirée qui va durer bien tard ce soir.
0: Bon. Et voilà, concernant P38, des dates à venir là, prochainement ou pas?
1: Non, pour l'instant on n'a rien du tout. On attendait la date de Paris pour relancer un petit peu à la rentrée. Nous déjà de partir de demain jusqu'à fin août, début septembre, la moitié on n'est pas dispo du groupe. On avait quelques plans à aller jouer sur le nord de la France. On devrait jouer aussi peut-être sur Montpellier, mais voilà, pour l'instant il n'y a rien de calé. En fait, il faut comprendre qu'on est en mode tranquille.
0: Ok, rien de concret pour le moment. En termes de sortie, EP ou quoi que ce soit, LP?
1: Non, alors LP non, EP peut-être, les autres du groupe sont prêts à se sentir de composer. Il y a déjà un morceau qui a été un petit peu composé, pourquoi je ne jouerai pas ce soir, parce que vraiment c'est vraiment les bases. est plus simple sur le morceau. Mais ouais, il y a des trucs qui vont se faire, mais bon, on sait pas. Mais vraiment, voilà, il faut pas se dire que P38, là, on est en mode. On se reforme, on se fait plaisir, on s'amuse, on fait un concert, on en fait en passant, et voilà. Après, moi, je suis pas guitariste, je suis batteur, donc t'imagines bien que moi, composer des morceaux, c'est quasiment impossible. Mais voilà, je sais que Negad et Rémi ont commencé à bosser sur un morceau, on l'a fait un petit peu en répète là, mais voilà, comme on avait le concert, on a priorisé les répètes pour être prêt pour ce concert-là.
2: Bon, qu'est-ce qu'on peut souhaiter là pour l'avenir, là, pour P38 un truc un peu plus... plus productif.
1: Oui. On va se souhaiter d'arriver à faire d'autres concerts et d'être... de sortir un EP. Maintenant, notre problème dans P38, c'est qu'on est un peu... On est dispatché, en fait. À part le guitariste... qui habite Marseille, moi, Rémi et Negad, en fait, on n'habite pas Marseille, donc c'est toujours un peu la galère. Il faut qu'on se cale bien en avance. Il y a des problématiques de taf aussi, d'enfants aussi, voilà. Donc, bon, moi, j'ai pas de gosse, mais les autres, voilà. Donc, c'est vrai qu'on est en mode un peu, on va pas à fond, voilà, on va pas à fond. Mais bon, écoute, on espère faire des trucs, hein. Mais en mode, en mode tranquille.
2: Ouais, je comprends. Ouais, voilà quoi. La vie, la famille, le boulot, plein de choses qui rentrent en compte.
1: En fait, ce qu'on veut, c'est se faire plaisir sans les contraintes de... Quand tu as un groupe qui tourne beaucoup, tu es obligé d'être... Quand tu tournes beaucoup, en fait, le public te demande des nouvelles choses. Donc, si tu arrives et que tu fais juste un set et qu'il n'y a pas de nouveau titre, c'est normal. Nous, on n'est pas dans cette contrainte-là. En fait, nous, on est vraiment dans un côté festif, de s'amuser, de se faire plaisir sur scène, de faire plaisir au public. Voilà, après, il ne faut pas s'étonner, il y a les gamins qui ont 18-20 ans, P38, c'est un vieux groupe de papy, quoi, tu vois.
2: Eh, tout à fait, oui.
1: C'est un vieux groupe de papy. La dernière fois qu'on s'était reformé, c'était en 2011, et c'était une reformation. Donc, t'imagines que 2011-2026, voilà. Mais voilà, mais oui, on fera des trucs. De toute façon, on tiendra au courant les gens, hein.
2: Et de toute façon, c'est ce qui faisait un peu l'attraction aussi sur ce bal des Variants, de voir P38 pointer son noise, c'était génial quoi. Ouais, donc voilà quoi. On souhaite plein de bons trucs pour l'avenir.
1: Ouais, merci.
2: Et il y a un petit mot pour les auditeurs de la Drouillise.
1: Eh ben, suivez P38 sur la page Facebook et on espère vous voir à une prochaine date. Et si on sort un EP, vous inquiétez pas, vous serez mis au courant sur les réseaux sociaux. Maintenant, on fait ça, donc voilà. Mais oui, ben merci et à bientôt à tout le monde.
2: Merci Momo. Voilà pour cette interview de Momo de P38. Et donc, je vous envoie cette deuxième interview, celle de Mad Résilience. L'interview était un petit peu pris en cours, mais bon, elle fait le taf. Qu'est-ce qui va arriver là ? Des dates, des enregistrements ?
3: Ouais, on commence à être rodé parce que ça fait quoi, peut-être 5 ans qu'on joue un truc comme ça. Et on a fait pas mal de dates ces derniers temps, une à Genève il n'y a pas longtemps, et là on a enregistré en décembre. Un LP, on a enregistré 8 titres. C'est un petit peu la misère parce qu'on avait perdu notre label et tout ça. Là, on en a retrouvé un. On espère que ça va sortir avant l'été. Et voilà quoi. Après, pas trop de dates de prévues après le bal des Vauriens, mais ça devrait venir. Si vous avez les plans, on est là.
2: Ouais. Votre guitariste, Dave Rockin, en plus, a quitté Paris. Il est parti sur Bordeaux. Donc j'imagine, pour tout ce qui répète et compagnie, c'est un peu compliqué. Vous faites ça comment, en fait ?
3: Bah écoute, ouais, il a dû bouger pour des raisons personnelles. Et déjà, on n'était pas très assidus dans les répètes. C'était genre, deux répètes par mois de 2 heures. Et là, niveau thune et tout, on s'arrange. Donc il remonte une fois par mois sur Paris. On fait 3 heures de répète à la Luna. Généralement, on essaie de faire 2 heures de tourner les morceaux et 1 heure pour bosser des nouveaux trucs et essayer d'avancer. Et je rajoute en plus qu'en ce moment, on n'a pas de chance parce que normalement, on est 5, mais notre gratteuse s'est blessée. Donc, elle n'est pas là et on a hâte de la retrouver. Des bisous, Joy.
2: Ouais, effectivement. Le show était nickel. Vous aviez annoncé justement qu'effectivement elle était absente. Cela dit, vous avez vu le truc. Moi, j'ai trouvé ça Parfait. Enfin voilà. Bah écoute Mad, je te remercie. Un petit mot pour le public de la Drouillise.
3: Eh ben écoutez, continuez à écouter Drouillise Radio. C'est fait par la famille, c'est fait par les potes de Paris. C'est des gens qui investissent du temps pour la scène. Donc n'hésitez pas, si vous savez pas quoi écouter, foncez sur Drouillise Radio.
2: Merci Mad. Voilà les Drouillises pour ce petit tour du Bal des Vauriens, la 6e édition. On remerciera donc Momo et Mad. Et pour ce qui est de Louis et de Rémi, mes plus plates excuses les gars. Voilà. C'est vrai que c'est la première fois que voilà, je me laisse aller à la discipline. L'interview, c'est pas forcément un truc que je maîtrise. Mais c'est pas grave. On aura l'occasion de les revoir et de se revoir et de refaire le truc. Comme on dit, à recherche de revanche les drugs.
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Bonjour à toutes, bonjour à tous, bienvenue dans Sunday Stripper, saison 6, épisode 16. 2015 vous a cassé, usé, fatigué, déprimé, anesthésié, humilié, énervé et même bien fait flipper, vous êtes au bord de la crise de nerfs. 2016 fera pire, vous mettra sur le banc de touche, sur le carreau ou à la casse, vous broiera, vous détruira, vous écartèlera. Bon, je m'égare peut-être un peu, mais vous l'aurez compris. Sunday Stripper se joint au mauvais sort pour vous souhaiter la pire année qui soit. Mais rassurez-vous, grâce à un pacte avec le diable, nous restons la bande originale officielle du désastre.

Rocking in the Parlor, à l'instant AC/DC, tout premier single en 1974. C'était avec donc le tout premier chanteur avant Bon Scott, c'est donc Dave Evans. Et il y avait donc Angus et Malcolm Young donc à l'origine de la création du groupe. C'était plutôt branché glam à l'époque et c'était produit par Harry Vonda et George Young. Young, un autre frère Young, et eux qui avaient joué dans le groupe des années 60, les Easy Beats. Et on vous reparlera de tout ça un peu plus tard, puisque on a appris en fin d'année dernière le décès de Steve Wright, qui était le chanteur justement des Easy Beats et d'autres choses. Bien après, on a écouté Rose Tattoo également, All the Lessons sur leur deuxième album en 1981. Et on commençait avec le groupe français Venin, premier 45 tours en 1986 pour ce groupe d'Aix-en-Provence. Et ça a été réédité il y a quelques temps sur Chameleon Records, mais c'est déjà introuvable. Donc c'était le morceau Passe-temps. On continue avec un nouvel extrait de Desolation Boulevard, cet album de Sweet. Et ce sera justement le morceau ACDC.

Round the Corner, à l'instant, Little Bob Story, donc sur Off the Rail, album donc sorti à l'époque sur Chiswick, résidé sur Ace Record, additionné d'un petit live de 78 dont on vous passera des extraits un peu plus tard. Avant, c'était Steve Wright, le morceau Hard Road. Alors ça, je crois que ça date de 1974. Morceau donc produit par les mêmes Harry Vanda et George Young, musiciens des Easy Beats aux côtés de Steve Wright qui était chanteur à l'époque. Et après un break, donc les deux d'ailleurs formeront Marcus Hook Roll Band entre 72 et 74. Et donc où ils reviennent avec une production avec Steve Wright au chant, et c'est ce morceau bien 70, Hard Road. Et d'ailleurs il y a même Malcolm Young qui joue dessus à la guitare. C'est un peu compliqué, je vous le concède. Et donc voilà, c'est l'occasion de repasser un petit peu sur d'autres morceaux qu'a fait Steve Wright qu'on vous passera un peu plus tard. Et on commençait avec The Suite, extrait de Desolation Boulevard, le morceau Hey CDC, je vous le fais à l'anglais cette fois. On continue avec The Transistors, c'est extrait de Rocky Mountain Low, The Colorado Musical Underground of the Late 70s.

And on the Run, the band, à l'instant, ce groupe de Croydon en Angleterre. Et ils avaient sorti deux singles à l'époque, en 77 c'était Little Girl et 78 Him or Me. Il y a un CD sur Cherry Red Records qui compile ces titres plus d'autres, voilà, dont ce titre avant Johnny and the Self Abusers, Little Bitch. Et on commençait avec The Transistor, Baseball and Rock'n'Roll. On va continuer avec Ivy Green.

have a thing but love, The Dogs, extrait de leur quatrième album Legendary Lover en 1983 sur Epic. Avant, les Modern Lovers, Dignified and Old, toujours sur ce même album, hein, qui avait commencé à être enregistré en 73 et qui est sorti qu'en 76. Avant, Ivy Green, Trouble sur Pogo Record en 78. On continue avec le musicien français Alain Camp et sa reprise de David Bowie, La vie en mars.

Slade, Sweetbox, la boîte à bonbons, c'était leur album Play It Loud en 1970, et avant Alain Kahn, La Vie en Mars, c'était sur le 45 tours Star ou Rien, en face B en 1976, juste avant d'ailleurs qu'ils rejoignent le groupe Gasoline. On va donc continuer avec les Simple Tones.

The Cigarettes, à l'instant, extrait de l'anthologie de Détour Record. Donc, on attaque maintenant, voilà, dans les inédits, puisque on a écouté précédemment les deux singles. Donc, ça, c'était un double vinyle, voilà, sorti sur Détour. Le morceau, c'était Run. Avant, les Dirty Dogs, Sorority Girl, c'est donc ça sur la compile des groupes du Colorado, hein. Et ce morceau était aussi sur le 45 tours des Accelerators. Cette version-là est assez bien violente. Alors je sais pas si c'est une reprise ou si c'est une early version. Va falloir checker ça. Et on a eu The Simpletons de California, I Have a Day, de recompilation. Hein. C'était un morceau enregistré entre 78 et 79. Et il y avait une reprise d'ailleurs de ce morceau par les Vandals, il me semble. Et on va donc continuer avec Uncle Dance Band.

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Avec une demande qui nous est venue de Instagram de la part de François qui voulait écouter le groupe toulousain Shell Shock avec le titre We Want More. Si, comme François, vous voulez passer un titre, nous faire découvrir quelque chose ou passer tout simplement le truc que vous écoutez en ce moment, n'hésitez pas à nous écrire sur le mail drouguizradio@gmail.com ou sur Instagram ou sur Facebook.

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Salut, c'est Boiti, il est 17h sur la Droogies Radio et c'est l'heure d'un nouveau numéro de Zone d'Ombre. Pour ce numéro 8, pas mal de nouveautés dans la scène Oi, des classiques et un dernier quart d'heure, comme d'habitude, cold, pour ne pas dire totalement cold wave. On va commencer avec un groupe basque qui vient de sortir un clip pour un titre qu'ils avaient sorti sur leur dernier album, c'est Kaleko Urdangak, avec le titre Zipayo.

Voilà, la chanson défonce. Si elle vous plaît, je vous invite à aller voir le clip parce qu'il est pas mal non plus. Ça a dû être un live filmé pendant la pandémie, étant donné qu'on ne voit pas le public. On va enchaîner avec trois sorties disponibles chez Primator Crew, le label breton. Et on commence tout de suite avec Empire Down, un groupe de Minneapolis. Je suis assez content qu'ils sortent un disque chez Primator Crew, parce que je les ai mis en relation avec le label quand ils cherchaient un label. Et c'est un groupe qui défonce, que j'ai eu la chance de voir en live et aux États-Unis. Et franchement, ça envoie du lourd. N'hésitez pas à commander leur 45 tours. Il s'appelle Gallows of Winter et on va écouter le titre éponyme.

C'était Empire Down à sortir chez Primator Pro. On va enchaîner avec une autre sortie prévue par ce même label pour cette fin janvier. C'est les Nantais de Teenage Hearts, la clique à Janitors, UVPR. Eh bien, c'est bien mieux que ce qu'ils faisaient avant. L'album, j'ai eu la chance de l'écouter. Primator nous a envoyé les titres. Je vais vous en passer une petite exclusivité. C'est Teenage Hearts avec le titre Built on Lies.

On passe tout de suite au troisième groupe disponible en cette fin de mois de janvier chez Primator Crew. C'est pas un disque que le label a sorti, c'était une autoproduction. C'est les mecs du Sud-Ouest de Brutal Mais Cordial, BMC. Ils ont enfin reçu leur disque, donc leur album est sorti. Il est épuisé auprès du groupe, mais vous pouvez l'avoir en passant par Primator Crew ou VPR. On va écouter tout de suite un titre de l'album. Ça s'appelle Action Directe, c'est Brutal Mais Cordial, tout de suite sur Droguise Radio.

Une autre actualité, c'est la sortie du deuxième 45 tours de The Chisel, de Chisel. Ben merde, le ciseau à bois de Londres, quoi. Vous voyez très bien de quoi je parle. Donc le premier 45 tours, c'était vachement hardcore. Là, sur le deuxième, ça sonne un peu plus à la Blitz. Et il y a une excellente reprise, une super surprise. Pour moi, c'est un gros truc de scanner. Hein. C'est une reprise de Criminal Damage, le groupe de Eastbourne, dans le sud de l'Angleterre, qui avait juste sorti une démo, mais qui apparaissait sur la fameuse compile Country Fit for Heroes de No Future Records, sortie en 83. Ils ont repris le titre Criminal Crew. On va l'écouter tout de suite. N'hésitez pas à choper le 45 tours, il vient de sortir chez La Vida es un Mus.

Si vous êtes totalement passé à côté de l'actu, vous inquiétez pas, je suis là pour vous faire un petit point. Grande nouvelle, oh grande nouvelle, depuis quelques jours, Dr. Martens est coté en bourse. Une raison de plus pour écouter une belle imitation de la part de Freddie Madball, une superbe imitation vocale de Ian Stewart avec le titre Dr. Martin Stomp. On va voir si le DMS va changer de nom et va s'appeler Solo Verstomp, parce que tout le monde devrait changer de boots. Enfin, à vous de voir.

Restons du côté de New York avec une sortie qui ne devrait pas vous laisser de marbre. C'est le prochain 45 tours de 45 Adapters, prévu très prochainement chez Pirate Press Records. On va écouter tout de suite le titre « Friendship ».

Friendship Over Everything, c'était 45 Adapters, retour en France maintenant avec une sortie qui nous vient du sud-ouest de Bayonne. C'est une réédition par le label Rusty Knife de la cassette du groupe Le Mort aux Dents. Excellent groupe, la cassette sortie en 87, tournait pas mal déjà sur Soulseek, donc on avait eu l'occasion de tous un peu l'écouter, mais c'est des super taf qu'a fait Rusty Knife avec cette réédition en vinyle, remasterisé avec un livret, une interview d'un des membres, un livret biographique et même un joli poster. Donc je vous conseille de la choper. C'est devenu un classique de la rue française. On va écouter tout de suite Le Mort aux Dents, le plus grand merdier de Biarritz.

0: Franchement, à l'écoute de ce morceau, j'ai pas pu me retenir. J'ai appelé le professeur analogue. Visiblement, lui aussi avait quelque chose à dire.
1: Oui, tout à fait. Si vous écoutiez les similitudes entre ces deux morceaux, vous seriez à peu près sûr qu'il y a une influence, si on peut dire. À vous de trancher, mais même s'ils sont peut-être au niveau des paroles radicalement opposés, je vous laisse tout de suite avec l'infanterie sauvage, un pays à défendre.

On remerciera le professeur Analogue pour son intervention. Il est vrai que les deux introductions sont quand même relativement similaires. On va tout de suite partir vers la Suède avec un bon morceau. C'est ni une actualité, ni un classique, même si vous pouvez le ranger dans les classiques si vous voulez. J'ai été pioché sur le groupe Droogies sur Facebook. Et je vais passer de clichés de Suède avec le titre Skinhead, le deuxième volume.

On va enchaîner.

Évidemment, j'allais pas passer à côté de la grosse sortie de la semaine. En plus, c'est le groupe du mois sur Droguiz Radio en ce mois de janvier 2021. C'est évidemment Cuir. L'album vient de sortir. Il est déjà épuisé chez Offside Records, mais bientôt disponible chez tous les bonnes distros et tous les bons disquaires. On va commencer en écoutant le titre d'introduction, ça s'appelle Maniac, et ce sera suivi de mon titre préféré de l'album, c'est Schlag. Ça raconte, en gros, une bonne soirée de Schlag, ou le lendemain d'une bonne soirée de Schlag.

c'était cuir, allez choper vite et très très rapidement l'album avant qu'il n'y en ait plus. Ça va nous permettre, avec ce petit côté synthé, de passer au quart d'heure cold pour finir cette émission, pour finir ce numéro 8 de Zone d'Ombre. Je vous rappelle qu'il y a des émissions toute la journée sur Droogies Radio, pas et que entre les émissions, il y a du son tout le temps, c'est ouvert H24, comme le dit bien l'ami de Warlin. On va écouter tout de suite un groupe anglais de Sound, avec un titre qui date de 1980, sorti sur leur album Jeopardy, c'est I Can't Escape Myself.

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1: 3 ans plus tard, en 1983, il y a un groupe que vous connaissez sûrement comme étant les patrons de l'Indus, qui sort un excellent album qui s'appelle With Sympathy. Ce groupe-là, c'est Ministry. Et oui, à l'époque, Ministry faisait de la synthwave, de la synthpop. Enfin, Ministry, c'est ça, quoi.

Et merde, il est déjà l'heure de se quitter. C'est déjà la fin de ce 8e épisode de Zone d'Ombre. Je vous invite à rester à l'écoute de la Drouguise Radio et de tous ses programmes. Vous pourrez retrouver l'émission très prochainement sur Mixcloud ainsi que tous les autres anciens épisodes. Du coup, on va se laisser avec une petite dédicace. C'est Lebanon Hanover avec la chanson Kiss Me Until My Lips Fall Off.

0: Zone Doom, c'est fini pour aujourd'hui. Retour au studio de Druggies Radio. 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
1: Quand trois briscards lyonnais s'associent à un lascar parisien en revendiquant pleinement leurs influences allant de la hoï au glam en passant par le pub rock, ça donne Claim Choice. Après avoir sorti 4 titres en cassette, ils reprennent ces quelques morceaux et 4 nouveaux pour un mini-album, We Won't Give In, à sortir le 21 mai 2022 en vinyle 30 cm sur le label Une Vie Pour Rien, excusez du peu. Entre punk rock 77 dépouillé et oi aigrelette à l'agressivité finement dosée, ces 8 morceaux sont d'un excellent cru et un comble pour Lyon, sont loin de sentir le bouchon. Le plus dur pour nous est de choisir un extrait, mais je revendique ce choix parce qu'il en faut bien un. Celui du second morceau de cette galette qui regroupe toutes les qualités du groupe. En exclusivité sur Drouillis Radio, voici Claim Choice, Another State of Mind.

Le choix de Shfryze du massif de Sancy tombe à pic. Bombardier, souviens-toi. Hein, Chris ? Et toi, Sylvain ? Souviens-toi quand t'habitais Tournai. Bombardier, souviens-toi. Il est aussi pour moi, celui-là.

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1: Découverte Droogies Radio. Du rock'n'roll joué par des punks et des skins, les sales gueules de la rue, l'élite urbaine. Urban Elite a vu le jour au printemps 2020. Composé de trois anciens potes et vétérans de la scène punk oi de Copenhague, Kim, le batteur, et Smiley, le chanteur-guitariste, venaient de splitter avec Stox, groupe avec lequel ils ont joué pendant des années et avaient le souhait de continuer à jouer ensemble. Alors avec Alf, avec qui Kim jouait aussi dans Trench, il crée Urban Elite. Alf joue aussi dans Trouble, avec un point d'interrogation. Donc autant vous dire que les gaillards ont de la bouteille. Ils nous ont envoyé trois morceaux sur la boîte mail, faites comme eux, droogiesradio@gmail.com. J'ai choisi de vous passer Burn. Droogies Radio, la voix de la Oi, on écoute tout de suite Urban Elite.

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Une vieille poche solitaire, accoudée ici à ce bar, la moitié de son temps libre, nous a donné l'idée de consacrer cet épisode à la solitude. Comme beaucoup de personnes seules, c'est un gars qui écume les bars pour trouver à qui parler. Une personne à l'âme esselée, laissée sur le banc de touche des relations amoureuses, un peu comme la chanson de Gonocox qui vient de passer intitulée « Si seul ». Ce n'est pas rien d'être seul. L'espèce humaine est éminemment grégaire. On apprend par mimétisme et on imite ensuite par réflexe. On se regroupe au moindre événement. Le fonctionnement humain se fait par la masse. Si 10 personnes devant nous lèvent le nez en l'air, on regarde à notre tour. Réflexe. Réflexe de survie, hein, notre côté moutonnier à sauvegarder l'espèce. Si les autres le font, c'est qu'il y a probablement une raison. Politiciens et publicitaires ont de longue date maintenant étudié et exploité ce comportement que l'on ne contrôle pas ou si peu. Oh no, love, you're not alone. De son côté, la personne seule est souvent un peu déconsidérée ou bénéficie d'un sentiment de pitié de la part des autres. Le ou la pauvre, elle est toute seule. Quand on traîne dans un magasin, on voit les tarifs sur les formats familiaux, les packs de 10 yaourts que tu n'auras pas le temps de becquer tout seul avant la fin de la péremption. Jamais un rabais pour un objet unique, tu penses. La solitude, eh ben, c'est un peu le banc de la société. D'ailleurs, très tôt, on t'apprend l'infamie de l'exclusion. Que tout punk qui n'a pas eu sa petite bande à l'école ne me dise pas qu'il était comme un poisson dans l'eau au milieu des autres, je ne le croirais pas. You're not alone. Être intégré est primordial pour un être humain, parfois même vital. Voici The Boys, Lonely School Day.

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C'était hors contrôle, alone. Alors peut-être ne devrions-nous pas confondre, quand on parle de solitude, la personne solitaire, la personne seule et la personne isolée. Si chaque situation peut être le corollaire d'une voire des autres, qu'elles peuvent toutes être imbriquées, chacune a ses particularités. On peut être très solitaire, par exemple, mais pas isolé de tout et de tous tout le temps. Avoir une vie sociale active, même riche, sans pour autant rechercher absolument le groupe. Le solitaire n'est pas, d'ailleurs, forcément un égoïste ou un égocentrique. Il ne se définit pas forcément en opposition aux autres. Bon, après, quand c'est le cas, hein, quand ça arrive, ça peut tout de même donner, avec cette pointe d'arrogance punk, le numéro zéro de Métal Urbain.

0: Excusez-moi, mais enfin, c'est tout de même parfaitement curieux.
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Bon, là fini l'ego trip. Coupe-gorge avec le titre J'avance seul nous compte ici le point de vue de la sociale, de celui qui préfère se démerder plutôt qu'avoir affaire aux autres. Dit comme ça, ça ressemble au choix de celui qui sait ce qu'il veut. Possible, mais ça peut être aussi celui du timide maladif qui a fini par se murer pour se protéger, de celui pour qui la relation à l'autre est souvent problématique, et dans ce cas, pour citer Sartre dans sa pièce de théâtre Huis clos, l'enfer, c'est les autres. Voici phase terminale, Huis clos.

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quand tout part en vrille, que tout s'effondre, que toutes les questions n'ont plus de réponse, quand l'instant qui se passe n'est plus qu'accessoire, alors je dois me barrer. Ouais, souvent je me barre. Escale solitaire, besoin d'être seul, de retrouver mes repères. Escale solitaire, sur mon île entourée de barrières. Mon île, ma plage, mon échappatoire, mon banc de sable, mon territoire. Escale solitaire, besoin de personne quand je suis dans ma sphère. Escale solitaire, dans mon âme entourée de barrières. Mon île, ma plage, mon échappatoire, mon banc de sable, mon territoire. Eh ben, ça sent la Bretagne côtière, vous trouvez pas tout ça? Quand même, hein. C'était Sordid Ship, en 2018, Escale solitaire. Le solitaire peut être sociable. Il a juste le besoin de s'évader plus souvent que les autres. Le solitaire peut aussi être le rustre qui préfère être seul, voire isolé. Comme souvent dans nos bistrots, à un moment ou à un autre, on retombe sur nos pattes. Ou on tourne en rond, c'est comme vous voulez. En tout cas, s'isoler pour se protéger, bon, on le retrouve dans nos chansons, comme on vient de l'entendre, mais on le retrouve aussi dans des expressions du quotidien. Pour dire « foutez-moi la paix »,« laissez-moi tranquille »,« leave me alone », laissez-moi seul, en anglais, est vraiment parlant, je trouve. La solitude, c'est la tranquillité. Et dans un monde souterrain qui s'oppose à la norme, à la société ou je ne sais quoi, je parle du punk là, eh ben, on retrouve ces mots, mais alors, partout. À commencer par, oui, je sais, il y avait longtemps, bah, par Angelic Upstart, qui ont vraiment besoin que le monde leur foute la paix. Extrait de l'inégalable album de 1979, Teenage Warning, voici Leave Me Alone, Angelic Upstart.

C'était Mess, Leave Me Alone. Ah ça, au panthéon du fiche-moi la paix, le punk rock est roi. Hein. On sera tout de même reconnaissant à One Way System de ne pas nous avoir laissé tranquilles dans la seconde moitié des années 90 et d'avoir rempilé pour quelques morceaux pas dégueux, dont celui qui suit. Que je ne comprends pas plus en anglais que si c'était traduit en patois ouzbek, mais je comprends une chose, bah c'est au moins le titre de la chanson. Mieux vaut ne pas les emmerder, je suppose. Extrait de leur EP de 1998, sorti chez Mass Production à l'époque. Voici One Way System, Leave Me Alone, encore.

C'était Juggling Jugular, Leave Me Alone, toujours. Pour nous, le reste du monde étant potentiellement source de tracasserie, bah voilà, il paraît normal qu'on ne compte pas dessus. D'ailleurs, une grande partie des scènes punk ou affiliées se démerdent plutôt par elles-mêmes quand elle n'est pas totalement do-it-yourself, voire no-profit. Comme disait l'autre vieux con, pardon, un vieux sage, on n'est jamais aussi bien servi que par soi-même. Voici The Expelled, Make It Alone.

Et non, ce n'était pas Oi Polloi, même s'ils ont partagé une galette ensemble en 2010, c'était les Finlandais de Kansala Istote Lemato Mousse, désobéissance civile, qui nous beuglaient 2 ans avant, Do It Yourself. Mais encore une fois, faut pas se méprendre, le faire soi-même, se mettre en retrait, du moins tant que possible de la société ou disons d'une partie du monde marchand, ne veut pas dire tout faire tout seul. Comme le disent nos camarades anarchistes, ne nous groupons que par affinité. Évidemment, quand tu es de nature solitaire, bosser ou créer avec d'autres, même quand on s'apprécie, n'est pas forcément évident. D'ailleurs, si beaucoup d'entre nous ont cet instinct grégaire aigu, qui les fait apprécier les réunions comme les concerts, et bien certains autres, même au milieu d'une foule de copains, et bien certains se sentent d'autant plus seuls qu'il y a beaucoup de monde. Seuls au milieu de la foule. Voici le groupe qui porte ce nom, du hardcore new-yorkais de la seconde moitié des années 80, Alone in a Crowd, Is Anybody There ?

C'était The Templars, Alone in a Crowd. Un solitaire ne souffre donc pas forcément de solitude. Un solitaire ne recherche pas forcément la solitude absolue. Un solitaire a juste des besoins de solitude plus importants que ses contemporains. Le solitaire ne rejette pas ou n'est pas nécessairement rejeté par le groupe. Il s'en écarte plus volontiers que la moyenne. Que tous ceux qui vivent en permanence en bande ne me disent pas qu'ils emmènent tout le monde jusqu'aux chiottes, hein, faut pas déconner. La solitude, c'est parfois simplement quelques moments d'intimité, avec soi-même. Et on en a tous besoin à un moment ou à un autre. Mais la chose la plus importante, c'est le choix. Et combien, oui, combien de chansons, un peu à l'eau de rose, ont été pondues conséquemment à une solitude involontaire. Des tonnes. Je vous en propose deux, bien différentes ici. Tout en douceur pour les deux. On commence par The Carpets, The Reason I'm Lonely.

reggae, ska, rocksteady. Le groupe qui vient de nous chanter les moments, jour comme nuit, de solitude non souhaitée, si vous voyez de quoi qu'il cause les gars, c'était les Jamaïcains de The Melodians en 1969. Les fans du genre connaissent très probablement ce groupe dont la notoriété de leur titre principal de 1970, The River of Babylon, hymne Rasta s'il en était, est d'abord passé par le succès commercial du 45 tours, puis est cartonné en faisant partie de la bande originale de The Harder They Come, le film avec Jimmy Cliff sorti en 72, et cette notoriété a explosé lorsqu'il a été repris par le groupe disco Boney M 8 ans plus tard. Mais le morceau que nous venons d'écouter, donc en 69, c'était Lonely Night.

Le succès d'une chanson ou d'un texte ou d'un hymne passe parfois par une bonne reprise. Et les bondieuseries de River of Babylon ne font pas exception. Il y en a d'autres chansons, qui tracent leur route avec une arrivée bien loin du point de départ, comme celle qui suit. C'est d'ailleurs une chanson un peu comme River of Babylon, qui pourrait avoir eu des inspirations religieuses elle aussi, mais beaucoup, beaucoup moins assumée et surtout moins évidente. Une chanson bien connue des fouteux, issue d'une comédie musicale jouée à Broadway, Carousel, en 1945. On dit qu'à l'époque, mise en valeur pendant le spectacle, elle résonnait d'autant plus qu'elle parle de réconfort face à l'adversité et qu'en fin de guerre, elle aurait touché bien des couples séparés. Reprise d'abord par Frank Sinatra avec un certain succès, elle passera d'interprète en interprète pour devenir numéro 1 en Angleterre en 1963, chantée par un groupe de Liverpool concurrent des Beatles. La littérature autour de ce morceau raconte que les titres du top 10 anglais étaient diffusés par la sono du stade de Anfield à Liverpool et que la foule chantait régulièrement en chœur les titres. Mais cette chanson-là, après son départ du top 10 en 1964, elle a continué à être chantée par les spectateurs du terrain, au point d'en devenir l'hymne non officiel de l'équipe. Et cette chanson de poursuivre son chemin des charts en match de foot. En 1965, comme les Beatles, le groupe Jerry and the Pacemakers, puisque c'est d'eux dont il s'agit, tournent leur propre film, Ferry Cross the Mersey. Et dedans, y a pas mal de gars jouant dans des clubs de foot des environs de Liverpool. Cette chanson est un succès planétaire, reprise encore et encore, tant par des groupes musicaux que par des groupes de supporters. En 1971, dans leur titre Fearless, Pink Floyd diffuse le fameux You Never Walk Alone des supporters de Liverpool captés avant un match.

Cette chanson, You Never Walk Alone, parle bien du contraire de la solitude. Chantée en chœur, elle parle maintenant au cœur de pas mal de monde et pas uniquement pour les fouteux ou les fans de comédie musicale. Voici plusieurs reprises. D'abord, The Addicts, You Never Walk Alone.

Un peu couinant sur le début, c'était donc la version autrement plus balancée d'Eric 1. Et oui, retour aux origines d'Eric 1 de Boston, Dropkick Murphys.

Encore un plan de footeux avec Stage Bottles et le titre dont on cause depuis le départ, sauf que ce n'est pas une reprise cette fois, mais bien une chanson originale. Petite précision, hein, perso, je m'en cogne du foot comme de mon premier poil aux aisselles, hein, donc je voudrais pas qu'on se méprenne. Mais visiblement, il y a des gens à qui ça plaît de voir des millionnaires les plumer en les amusant, donc tant que les stades sont pleins et l'ordre capitaliste règne, même après quelques bastons, eh bien, je suppose que c'est bien là l'essentiel.

C'était Stalled Minds, Not Alone. Donc l'être humain n'est pas fait pour rester seul. Si la solitude est une émotion qui peut faire mal, l'isolement social est une situation dont les sciences cognitives ont démontré les conséquences sur les fonctions cérébrales et les facultés cognitives. Les personnes aux cercles sociaux réduits ont des niveaux plus élevés de cortisol, connue comme étant une hormone du stress physique et émotionnel. Les personnes isolées sont donc plus stressées. Ceux et celles qui ont une vie sociale riche possèdent une amygdale plus volumineuse que les personnes isolées. Pareil pour le cortex préfrontal. L'amygdale est une zone du cerveau importante pour la création des souvenirs et le cortex préfrontal joue un rôle dans le comportement social, la prise de décision et la mémoire. Qui dit isolement dit moins bonne mémoire, accélération du déclin cognitif, augmentation de certaines démences comme la maladie d'Alzheimer et généralement l'isolement social augmente fortement les troubles psychologiques comme l'anxiété et la dépression. Mais attention, ce n'est pas la quantité des interactions sociales qui est importante, mais leur qualité. Car entouré de trous du cul, ça n'améliorera pas vos facultés cognitives, c'est une évidence. Bref, un peu de solitude peut soulager si elle est choisie et qu'elle n'est pas constante, car rester trop longtemps seul, sans relation correcte, saine, voire affective, aliène. C'est ce que nous racontent en substance les Belges de Nijd avec le titre « Alone for too long ».

C'était les Calandiens de Bishop's Green en 2013 avec le titre Alone. Vogon de tube en tube si vous le voulez bien, mais dans des genres carrément différents. Seul dans le noir en suédois, Ensam i mörkret en 2008 par End of All.

Voilà, on l'a dit, un réseau social dense et de qualité, des amis ou une famille, ou les deux c'est mieux, qui ne soient pas toxiques, bref, des rapports humains corrects, entretiennent le ciboulot et la santé. Je crois même avoir entendu un scientifique sur une radio publique, France Q ou France Intox, je sais plus, qu'en l'absence d'interaction tout court, un être humain perdrait toute raison en moins de 3 ans. Mais tout ça n'empêche pas une chose, c'est que tout aussi sociable et fringant que puissent être ou devenir les êtres humains, face aux choses pourtant les plus partagées de l'existence, c'est-à-dire le deuil, la mort, ils restent toujours et définitivement seuls face à la faucheuse. Voici Catholic Spit, Die Alone.

C'est avec les excellents Freitag den 32 et le titre Inom Sig Er Alla Ensama, au fond, tout le monde est seul, qu'on conclut ce 42e épisode au Bistrot des Nazes. On espère qu'il vous aura plu et que nos âmes ne resteront pas trop longtemps esselées, mais seules ou pas, c'est pas que je veuille vous jeter à la porte, mais le bar va fermer, vous allez finir par gonfler la tôlière, on se retrouve le mois prochain, salut!

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Salut les Droogs, c'est The Warlin. Une fois de plus, j'ai avec moi 5 morceaux à vous proposer. 5 morceaux sortis en mars 2023. Je vous en parlais il y a quelques semaines. Depuis, j'ai chopé un descriptif de Homefront par Jonah Falco himself. Jonah Falco, c'est le guitariste de Career Suicide, Fucked Up, entre autres. Il est aussi ingénieur du son à Londres, au Super Unison Studio. Alors, qu'est-ce que nous raconte Falco ? Bah c'est trop chiant à vous lire, donc je vous laisse avec la claque du moment. Le morceau qui tournera sûrement à fond de balle cet été dans tous les campskins de France et de Navarre. Nation, featuring Cal Graham, le chanteur de The Chisel. Et ça sort sur l'excellent label La Vida Es Un Mus. Homefront, sur le droogies.org. Oi. Enfin, presque.

Alors, j'avais pas menti, hein. Pure tuerie que ce nouvel extrait de l'album de Homefront, Games of Power, dispo auprès de Lavida et Soundmousse depuis le 3 mars 2023. Brutal Ziggers sont de retour avec un nouveau single 7 pouces intitulé Caras Sucias. Le groupe barcelonais, composé de membres de Brux, Acero Condal, Area des Combattés, entre autres, a enregistré deux nouveaux morceaux au studio Bonzo Recordings. Deux morceaux dans la lignée de leur premier EP, Contest Look, sorti chez Common People en 2022. Ces morceaux nous donnent un aperçu de ce à quoi on aura le droit dans leur album uniquement chanté en espagnol et qui sortira fin 2023, toujours chez Common People Records. 500 copies, dont 100 en jaune. Je vous propose le morceau Sant Boy, Brutal Ziggers, Oi.

De Barcelone, on file à Madrid pour écouter deux groupes. On commence avec Bogavantes Contirantes qui sortent leur deuxième album, 8 ans après le premier. Après plusieurs années de silence, ils reviennent avec un nouveau batteur et 8 nouvelles chansons qui vous surprendront sans aucun doute et raviront leur fanbase. C'est ce que nous raconte Pedro Parr en tout cas. Édition limitée à 300 exemplaires sur vinyle, comprenant un insert avec les paroles des chansons. Je vous propose le morceau qui ouvre cet album, Soy de Barrio. C'est disponible auprès de Tough Ain't Enough. Oi.

On vient d'écouter le morceau « Au seuil des barrios » par les madrilènes de Bogavantes con Tirantes. On reste à Madrid et toujours chez Top & Inos Records, qui est fier de nous présenter le premier mini-album du groupe madrilène Tres Cuervos, dans lequel ils nous surprennent avec 5 chansons pleines de rage et de sentiments qui ne vous laisseront certainement pas indifférents. Le Real Punk est de retour dans les rues de Madrid, édition limitée à 300 exemplaires sur vinyle, comprenant un insert avec les paroles des chansons. J'ai avec moi le morceau « Os perdi »,« Je t'ai perdu » sur Brugis Radio, la voix de la Hoye.

Voilà, c'était le groupe de Madrid, Tres Cuervos, Trois Corbeaux, avec leur morceau Os Perdi. Allez, on file en Belgique maintenant, à Skip, on y vit bien à la campagne. Des champs de Flandre vient l'énergique Street Rock Rebels. Il vous claque dans la tronche un street punk mélodique. Les quatre membres, Uji, Fred, Drumslasher V et Lucas, ont des parcours variés, allant du death metal, du H8000, le hardcore de la région de Courtrai, de la Oi et même de la fusion funk. Street Rock Rebels brisera votre carapace sociale et libérera vos instincts animaux dans le mosh pit. Askip, le bassiste, aurait sévi dans des groupes tels que Congress ou encore Layar. Je vous propose un morceau qui a été enregistré et masterisé par Lender au studio Irse à Courtrai en Belgique en janvier 2023. Le morceau Stupidity. Street Rock Rebels sur Droogies Radio de Stem Van Hooy.

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1: C'est avec ces rebelles flamands de street rock que je vous dis à très vite pour plus de nouveautés, d'exclus, de groupes du mois. Restez connectés au droogies.org car la voix de la Oi ne s'éteint pas sur Droogies Radio. C'était De Warlin. Tot ziens.
2: Tout de suite, 5 titres de Oi bien de chez nous.

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1: Salut à tous, c'est Souris avec un titre découverte d'un groupe de Novi Sad en Serbie. Je vous présente donc Skins de The Penetrators, un groupe dont on reparlera lors de nos prochaines émissions d'À l'Ouest, rien de nouveau. Enjoy et restez à l'écoute de Droogies Radio.

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3: Tout de suite sur les ondes de la Drouguise Radio, une nouvelle découverte avec le groupe Vis Vires, qui nous vient tout droit de Los Angeles, en Californie. On y retrouve des membres de Hard Knox, Templars ou encore Bother Wonderland. Depuis 2 ans, le groupe enchaîne les excellentes sorties et on va écouter tout de suite un extrait de leur nouvel album sorti en 2020 qui s'appelle The Fight Goes On et la chanson s'appelle Victory.

0: Peu de reggae, ça fait du bien, c'est pas souvent sur la radio. Du coup, on va écouter une demande de Katamano, c'est l'excellent Simarip avec le classique Skinhead Moonstomp.
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1: Oh, les drugs, c'est la rayure. Je vous propose une exclue et découverte. Pour certains, peut-être pas, ceux qui sont accrochés aux réseaux sociaux, en tout cas. Et donc voilà, il s'agit de nos amis québécois de La Gâchette, qui visiblement ont prévu de nous sortir une belle galette pour 2026. Je vous propose le morceau qu'ils ont mis d'ailleurs sur les réseaux sociaux pour en faire la promotion. Une vie à défendre, c'est parti.

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1: Oi les Droogies, c'est la rayure. La petite découverte pour moi de ce mois de juin 2026, c'est ce dernier morceau de Résilience. Leur chanteur Mad, au dernier Bal des Vauriens, à la 6e édition, nous avait, lors d'une interview, parlé d'une sortie à venir. Ça sortira visiblement chez Common People Records. C'est le dernier morceau de Résilience, Assaut.

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1: Final damage, les Anglais, c'est le choix de Seb Hoy Lachevasse de Nantes. Je t'envoie des bécos poulet. Criminal Coup sur Droogies Radio.

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Salut, c'est Wattie, on se retrouve pour une nouvelle découverte, encore une petite pépite qui nous est arrivée sur la boîte mail. Il s'agit cette fois d'un groupe de Copenhague, ce groupe c'est Rival Leaders. Le groupe vient de sortir un 45 tours de toute beauté et franchement c'est une petite bombe. On va écouter le titre qui ouvre le 45 tours, ça s'appelle Harte i Elved. C'est Rival Leaders, tout de suite sur Droogies Radio.

On enchaîne tout de suite avec une demande de ce bon vieux Alex de Genève qui voulait écouter les Baboon Show, le groupe de Suède. Et comme il n'a pas précisé de morceau, on va écouter le dernier morceau qui vient de sortir. C'est de Baboon Show avec le titre Walk the Walk.

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Salut les Droogs, c'est De Warlin. J'ai en ma possession un nouveau morceau du groupe montréalais The Prowlers. Bon, c'est pas des nouveaux dans la scène, hein, ils sont là depuis 98, mais ils ont un nouvel album qui est prévu le 8 avril 2022 lors de leur release party à Montréal en compagnie de Bishop's Green, Béton Armé, Rough Cuts et Mortier. Et bah c'est ce morceau que je vais vous passer, hein, un morceau qui fait office pro de promo, il s'appelle You, et c'est tout de suite sur Droogies Radio. The Prowlers, oi.

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Salut, c'est Wati, on se retrouve pour une nouvelle exclusivité. Il s'agit du groupe mexicain Himnos, un groupe de Guadalajara. Ils ont eu la gentillesse de nous envoyer sur notre boîte mail un titre à passer en exclusivité. C'est un titre extrait de la compilation américaine à paraître très prochainement, Hoy the Antidote. Le titre qu'on va écouter tout de suite, c'est Himnos, Hedor a Muerte.